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1: Aujourd'hui, Westrack Radio au Havre vous fait découvrir Nuit, un groupe havrais qui a vu le jour il y a 12 ans. Voici leur nouvel album.

Salut, on s'appelle Nuit, on est basé au Havre, on fait de la musique électronique avec du chant et des instruments acoustiques comme des pianos, des guitares ou des basses. On est quatre musiciens dans le groupe, Julien, Sébastien, Gaëtan et moi, William. On est aussi accompagné pour les images par Franck Marie de Happy Fun Family et Cédric Rolando et Kaye Neo Yum. On vient de sortir un album qui s'appelle Alt Real pour Alternate Reality. L'album comporte 12 titres dans lesquels on a choisi d'explorer cet univers de la réalité alternative dans des morceaux parfois très lumineux ou bien franchement dark. C'est notre premier album en plus de 13 ans d'existence, c'est dire si on a pris notre temps, mais c'est un objet qui fait la synthèse de tout ce qu'on a fait avant. On y a mis du cœur et beaucoup de temps, on espère vraiment que ça vous plaira. L'album est disponible sur toutes les plateformes et dans une édition très limitée double vinyle que vous pouvez commander auprès de nous directement sur nuit-officiel.com.

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Et bonsoir et bienvenue dans vos Apéro News du mardi 29 septembre. Je suis Agathe et je vous accompagne jusqu'à 19h dans les Apéro News Radio 666. Comme tous les soirs à partir de 18h, on verra l'agenda des concerts de la semaine. Il y aura des cadeaux à gagner et j'ai l'honneur d'inviter en plateau ce soir le groupe Atone. Ils arrivent avec Antonin et Adrien. Ils viennent nous présenter leur dernier EP, leur clip ainsi que leur concert qui se déroulera le 13 octobre prochain au Portobello avec le groupe Asphyxia Social. On commence, comme le veut la tradition, avec un titre de l'album de la semaine. Le titre de l'album de la semaine est sélectionné par les animateurs des Apéro News. Et cette semaine, c'est le groupe Girls in Hawaii qui est à l'honneur. On diffuse tout de suite le titre Eldorado de Girls in Hawaii. Et on revient dans les Apéro News dans un instant. À tout de suite dans les Apéro News.

0: Un EP, un clip vient de sortir, il est disponible sur YouTube. Et en plus de ça, vous jouez bientôt au Portobello le 13 octobre. C'est donc pour ces trois raisons que vous êtes ici. J'ai peut-être oublié quelque chose, il faudra me le dire pendant qu'on diffuse.
1: Non, c'est franchement, ouais, c'est très bien résumé.
0: C'était ça, c'était ça.
2: Merci pour l'invitation.
0: Bonne soirée. Bonne soirée. Dans les Apéro News, on diffuse donc les albums de la semaine et on a aussi une collab avec la Ferra Rock qui nous propose des sons toutes les semaines également à l'écoute. Et cette semaine, à l'honneur, on a Rubert Legs. Est-ce que vous connaissez Rubert Legs ?
3: Non, je ne connais pas personnellement.
0: Pas personnellement.
2: Pas personnellement ?
0: Pas du tout.
2: Non, pas du tout.
1: Ouais. Enfin, pas personnellement et pas...
0: Et ben depuis hier, du coup, on diffuse un titre de son album qui s'appelle exactement aussi comme son nom l'indique, Rubert Legs. Et ce soir, j'ai choisi de diffuser le titre The Party. Donc on écoute ça. Ensuite, on verra un petit peu ensemble l'agenda des concerts de la semaine. Il y aura des cadeaux à gagner. D'ailleurs, je vous donne le numéro de téléphone tout de suite. Vous les gars, vous n'avez pas le droit de jouer. Non, désolé. C'est pour les auditeurs de la radio 666. Je les laisse sortir leur portable. 02 31 94 66 66. Et je vous annonce aussi tous les cadeau à gagner juste après le titre The Party de Rubert Legs à la radio 666. À tout de suite.

0: Et de retour dans les Apéro News, je rectifie mon propos. Il s'agissait du local de l'étape et non du son Ferrat de la semaine. On y reviendra dans quelques instants. Je vous fais un petit point sur les concerts à écouter dans la région. On commence avec le mercredi 30 septembre, c'est demain et ça se passe à Rouen au 106 avec le groupe The Molotovs. Les gars, si vous voulez interagir et que vous connaissez le groupe, n'hésitez pas à en parler.
1: Ça marche. Pour moi, personnellement, je ne connais pas.
0: Vous ne connaissez pas ?
2: De nom, mais non, je ne saurais pas dire.
0: Non.
1: Quel genre musical ?
0: C'est marqué rock.
1: Ok.
2: Du rock.
0: Du rock.
1: Du bon rock.
2: À l'ancienne, ça suffit.
0: Mais ils ont une grosse programmation, le 106, ce mois-ci. On a plein de dates à annoncer. Jeudi 1er octobre, il y aura Benjamin Biolay. Et là, j'imagine que vous connaissez
2: peut-être. Bien sûr.
0: Vous n'écoutez pas forcément.
2: Très grosse découverte de Beauregard quand j'y étais allé à l'époque. Exceptionnel.
0: Ouais.
2: Ouais.
0: J'aurais pas forcément pensé que c'était un groupe de... Que tu pouvais écouter.
2: Mais moi non plus, justement, c'est ça le truc. J'y étais allé avec mes parents. Et puis en fait, je sais plus quel groupe on attendait. Et il est passé entre temps, donc par curiosité, je suis allé. Et puis en fait, j'ai pris vraiment une grosse claque, quoi. Donc, écoutez, même si vous n'êtes pas métalleux ni rocker, enfin, rocker, il fait du rock, mais.
1: Ouais,
2: si
1: ouais il gratte un peu, ouais.
2: Mais il y a des textes intéressants et tout, et il y a des mélodies qui sont vraiment cool, donc je conseille.
0: C'est l'avantage aussi de Beauregard, c'est tellement éclectique que des fois on se retrouve à découvrir des artistes qu'on n'aurait pas forcément pensé en attendant d'autres artistes sur scène.
1: Exactement.
2: Une pensée aux familles qui ont découvert BMTH il y a quelques années.
0: Disons ça. Non, mais c'est vrai, il y en a vraiment pour tout le monde. On a toujours une programmation intéressante. Vendredi 2 octobre, on a Little Barry Rock, toujours à Rouen, au 106. Pas de commentaire.
1: Non. Pas de commentaire particulier.
2: Tout se passe à Rouen, en fait.
0: Tout se passe à Rouen. Non, mais voilà, ils nous ont envoyé leur programmation. Samedi 3 octobre, ils ont encore un concert avec Orchestra Baobab, Maria Siga. Et là, on est sur de la musique du monde. Je ne connais pas personnellement, mais ça doit être très sympa. Et on revient à Caen, mercredi 7, parce que c'est le début du NDK Festival. Est-ce que, messieurs, vous comptez y aller ?
1: Je ne sais pas si j'y vais de mon côté. J'ai travaillé au Cargo pendant une époque, donc j'ai un peu vu les préparations. Et c'est très, très cool. Et même le NDK, globalement, historiquement.
2: Alors, je vais faire l'ignorant total, mais je ne sais pas du tout...
1: C'était le Nordique avant, le NDK Pact.
2: Et maintenant... J'ai cassé les oreilles de tout le monde.
1: Oui, et maintenant, c'est le NDK.
2: Ok,
1: et
2: ça a juste changé de nom.
1: Ouais, ça a changé de nom, même leur gars un peu différent, et c'est très cool.
0: Okay. Ouais, disons qu'avant, ça se passait au Parc Expo, et maintenant, ils ont retravaillé leur scène plutôt au niveau du Cargo.
2: Ok.
0: Et ça se passe sur plusieurs jours, donc ça commence mercredi 7. Ils rayonnent un petit peu partout en ville, puisqu'ils seront au campus à la MDE avec le NDK Campus et c'est All of Death. J'espère que je le prononce bien. C'est pas sûr, mais en tout cas, ça se passe à partir du mercredi 7. Sinon, il y a le NDK Kids avec le son vert, et là, c'est au Magic Mirror, donc c'est une salle qui est installée juste devant le Cargo. Il y a Young Blood Brass Band, et ça c'est au 106, ça c'est incrusté dans la prog d'NDK. Pacific Festival à Anne Passeo, Atlantis, et ça c'est du jazz, et c'est toujours à Rouen au 106.
1: La scène est vivante.
2: Le 106, il charbonne de fou.
1: Hein. Et oui.
0: Il charbonne. Et on revient à Caen le jeudi 8, parce que c'est le marathon NDK qui commence vraiment avec le NDK Free Night au Magic Mirror. Là, c'est gratuit. C'est jeudi 8, ça commence à partir de 20h. Les places sont limitées.
2: Évidemment.
0: Et ça se passe effectivement dans le cirque, enfin, dans le circus, qui est juste devant. Ça va être bien. Et puis ensuite, ils enchaînent le 9 et le 10 sur leur soirée All Night.
2: Ouais, un gros week-end pour eux, quoi.
1: Oui,
2: à mon avis, ça doit être.
0: Absolument, ça va beaucoup sentir la techno à Caen le week-end du 7.
2: Je crois que c'est un truc de base, hein, que ça sent pas mal la techno à Caen en règle générale, quand même.
1: Ouais, mais là, c'est vraiment le NDK, c'est vraiment la célébration cannaise, électro.
2: Cannaise ou genre c'est l'ensemble de l'Ouest en règle générale ? Parce que je sais que les Bretons, ils sont chauds aussi là-dessus.
1: Peut-être. Est-ce que ce serait au même titre que Escape ? Je sais pas.
0: Non, on n'est pas du tout dans le même esprit que l'Escape.
1: Ok.
0: Non, pas trop. Non.
2: En tout cas, allez écouter du boum boum.
1: C'est ça, exactement.
2: S'il y a une soirée gratuite en plus, foncez.
0: Je pense que ça peut valoir le coup. Moi, je pense que je serai là-bas comme tous les ans. 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Je vais donc lister tous les cadeaux à gagner. 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Après, je diffuserai le son de la Ferra de la semaine et je laisserai les auditeurs appeler. Alors, c'est parti. Le cadeau numéro 1, c'est une place pour les suffrages Suffragette et Agamemnon. 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
1: C'est déjà pas mal, franchement, c'est déjà très bien quand même.
0: Hyper généreux à la radio 666, on peut pas dire le contraire.
2: Allez, prenez vos téléphones, allez, c'est parti.
1: Les auditeurs sont gâtés.
0: Et ben on essaie. Mais merci aussi aux salles de nous envoyer tous ces partenariats. On les salue. Alors, le son Ferrarock de la semaine, c'est Romance et Promis ce soir, le titre de l'album. Et moi, j'ai choisi le titre Combien tu prends, du coup, de l'artiste Romance. Ce sera le dernier titre avant de découvrir des titres de votre EP, les gars. Donc, à tout de suite dans les Apéro News pour Atone.
1: À tout de suite.
0: Toutes leurs actus. À tout de suite.

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1: Et de retour dans les Apéro News, c'était donc le titre « Combien tu prends ?» de l'artiste romance et c'était le son Ferra de la semaine. Messieurs, rebonsoir. Vous êtes le groupe Atone pour les auditeurs qui n'étaient pas là au début de l'émission. Vous avez un groupe à Caen.
2: Exactement.
1: Absolument. J'ai le plaisir de recevoir en plateau du coup Antonin et Adrien.
2: Adrien, on est beaucoup dans la salle.
3: Ouais, on est...
1: ah bah c'est déjà bien. Deux personnes trois. En plateau, c'est un honneur. Vous faites du post-hardcore, les gars, si je ne me trompe
0: c'est
1: pas.
0: Ça, ouais. C'est dur de classer dans les genres musicaux.
1: Oui, c'est toujours dur. C'est toujours
2: ouais, en fait, on a mis une étiquette parce qu'il faut mettre une étiquette, mais bon, nous-mêmes, on fait de la musique qui bouge, on fait du métal de base, et puis après on voit.
0: On fait du boum boum et on s'amuse, quoi. C'est surtout ça.
1: Ouais. Vous avez bien raison. Vous avez donc sorti là un EP récemment. Moi, j'ai envie de savoir qui a l'initiative de la création de cet EP. Est-ce que c'est toi, Antonin, puisqu'on te voit beaucoup sur les réseaux. Désolé, Adrien, je t'ai moins vu apparaître sur les réseaux. Comment s'est créée cette aventure?
2: Tu veux y aller?
0: Eh ben, moi, je te laisse y aller parce qu'apparemment, t'es plus présent.
2: Non, alors pour rectifier, Adrien, il est super présent, mais plus sur ses comptes pro, où il fait tout ce qui est 3D, motion design, etc. Et c'est là où il va être plus présent. Sur son truc perso, effectivement, t'es moins présent. Mais bon. L'initiative de projet, à la base, c'est juste des morceaux qu'on avait créés. À la base, c'est plus ou moins des démos. À part un morceau sur l'EP qui vient entièrement d'Adrien. Sinon, la plupart, c'est les compos que moi j'avais fait. En fait, c'est simplement nos premières compos en tant que groupe. Quand à un moment donné, on a voulu cristalliser et qu'on a voulu mettre en forme déjà pour faire des concerts. Donc, ça faisait partie de notre setlist actuelle. On a une setlist, je dirais, de 9 morceaux.
0: Oui, une bonne dizaine. On a rallongé depuis.
2: Ouais, c'est ça. En fait, à un moment donné, on n'avait rien de palpable en fait, pour simplement nous faire connaître ou aller voir des salles et dire on fait tel style de musique. Donc, à un moment donné, on s'est dit, il faut qu'on pose les choses concrètement si on veut avancer. Donc, on a pris ce qu'on estimait être les 4 meilleurs de notre setlist. Et puis, on s'est dit, on y va, quoi. Donc, on a décidé de tout faire en indépendance totale, quasiment, à part les records batterie, du coup, qui ont été faits à North Shore Studio. Mais sinon, on a vraiment tout fait tout seul. Donc, on en est encore plus content parce que, justement, on a tous cravaché. Hein. Ouais, exactement. Ouais. Alors tout n'est pas parfait et je pense qu'il y a plein de trucs sur lesquels on aurait pu améliorer, mais avec les conditions qu'on avait, les moyens qu'on avait, chacun a sa vie à côté, je trouve qu'on s'en est vraiment bien sorti, donc on est vraiment content de ça. Et cette EP nous permet maintenant de voir vers l'avenir et de se dire ça c'est posé, c'est la base de notre musique et maintenant on peut évoluer sereinement vers la suite. Voilà, je dirais.
0: En bref, il fallait sortir un truc.
2: Ouais, voilà.
1: Il fallait que ça sorte pour pouvoir le défendre sur scène, quoi.
2: Exactement.
0: Oui, c'est ça, pouvoir le défendre et aussi pour voir un peu transmettre plus notre univers. Parce que c'est vrai que, à part les concerts, on n'avait rien d'autre à partager. Ouais. Et l'EP, donc il y a évidemment tout l'univers sonore et tout ce qu'on enregistre en studio, mais il y a aussi un petit peu tout l'univers iconographique, photo derrière. Il y a ce qu'on a aussi expérimenté avec les clips, avec la cover, tout ça. On a pu poser quelque chose de plus marqué. Et donc, ça nous a servi à ça aussi. Et si on peut essayer de créer quelque chose, créer un lore, j'en sais rien. Ça peut être cool.
2: Puis ça nous a servi surtout à faire écouter notre musique dans des bonnes conditions parce que, grosse force au El Camino qui nous sauve la vie sur toute la scène de Caen, j'ai envie de dire. Mais effectivement, pour apprécier, entre guillemets, de la musique, on sait qu'au El Camino, ça joue souvent très fort, s'il faut couvrir la batterie. Ça reste une petite salle. Bon, effectivement, par rapport à toutes les nuances que nous, on aimerait apporter dans notre musique, c'est pas là forcément tu vas les entendre. Donc, d'avoir quelque chose de factuel qu'on peut écouter avec un casque, etc., sur les plateformes comme on fait tous aujourd'hui, c'était important aussi pour nous de dire, parce qu'en concert, on a plein de retours de concerts qui disent « Franchement, votre musique, ça arrête pas, ça y va tout le temps et tout. » Alors que nous, en fait, dans le fond, on a aussi envie d'amener des nuances, des trucs comme ça, des trucs un peu plus mélodiques qui peuvent pas forcément transparaître en live, même si on essaie de travailler le plus dessus pour trouver aussi des alternatives à ça.
1: Okay.
2: Mais en tout cas, cet album-là, cette EP, était le point d'ancrage sur tout le travail qu'on va faire par la suite.
0: C'est ça.
1: Et comment vous travaillez du coup vos compositions? Est-ce qui fait le son, les paroles, c'est chacun de son côté ou
0: En vrai, j'ai envie de dire, c'est un peu comme beaucoup de groupes de rock et de metal. Souvent, il y en a un qui arrive avec un riff. Et souvent, ça part un peu de ça. Je sais que pour beaucoup de compos, c'est souvent Anto qui arrivait avec des riffs, avec des premières structures. Et après, on essaye d'enrichir. Et globalement, sur le son, je trouve que c'est cool aussi de le mentionner. C'est que c'est notre bassiste Jules qui a absolument tout mixé du début à la fin sur l'EP. Donc, c'est important de le mentionner parce qu'il y a eu un taf de ouf et je pense qu'il s'est arraché les cheveux.
1: Donc, il a fait le mixage.
0: Tout le mixage, le mastering aussi.
2: Jules a fait tous les records.
1: C'est difficile parfois de prendre du recul aussi sur ce qu'on compose soi-même pour pouvoir faire le mixage.
2: C'est ce que nous, on a, notre conversation WhatsApp, ça a été beaucoup ça sur toute la production de l'EP. C'était les gars, venez au studio ou alors je vous envoie des trucs parce que là, moi, ça fait 3 heures que je suis sur un son. Et je m'en sors plus, et ce qui est totalement normal. Mais oui, faut mentionner Jules parce que Jules, c'est lui qui a écrit toutes les paroles de tous les morceaux, y compris ceux qu'on joue en live, du coup, qui sont pas sur l'EP. Il est de formation ingé son, donc en fait, il a pris lui-même cette responsabilité-là, parce que moi, j'y connaissais rien pour le coup. C'est vrai, comme disait Adrien, moi, je viens avec mes riffs un peu à la con, des structures un peu bateau, et après, je compte plus ou moins sur les gars pour remettre un peu d'originalité et créer un truc avec ça. Et donc Jules a écrit toutes les paroles, il a tout enregistré chez lui, que ce soit les voix, les guitares, la basse. Alors même si aujourd'hui avec tous les moyens, tous les plugins, etc., c'est assez facile, ça reste quand même un boulot. Et Jules a passé, je crois, depuis... on a fait les enregistrements batterie en mars, je crois de mars jusqu'à là, la veille de la sortie de l'EP, donc un jour avant, il n'a pas passé une journée sans être sur les mix. Donc à un moment donné, t'as beau être le meilleur ingé son du monde, t'as tous les jours, tu entends les mêmes trucs. Et puis après, je me rappelle que des fois, moi, ça me faisait marrer parce que Jules, il psychotait sur des micro-fréquences qu'en fait personne n'entendait, mais lui, vu qu'il était sur le mix depuis des semaines et des semaines, ça le faisait tiquer comme pas possible. Donc voilà, donc oui, un gros big up à Jules qui a cravaché comme un fou, qui nous écoute, je pense.
0: Ouais.
2: Un big up aussi à Lucas, du coup, notre ancien batteur qui avait enregistré les batteries du coup à l'époque, qui était venu avec nous à North Shore Studio. Entre temps, c'est Anna, notre nouvelle batteuse, qui a pris qui a pris le relais. Donc Anna ne figure pas, c'est pas son enregistrement batterie à elle sur le clip, mais elle a quasiment repris tous les trucs. Et elle a réinventé des manières de faire la batterie sur nos morceaux, donc ce qui fait que les batteries en live sont pas exactement les mêmes sur l'EP, mais du coup moi je trouve ça tout aussi intéressant parce que ça amène
1: exactement. Je vois que vous avez eu pas mal de mouvements aussi côté groupe,
2: ça a été
1: construction de l'EP, le clip et puis aussi en interne, enfin la vie d'un groupe,
2: Je veux dire que ça a été un peu frustrant pour moi, ça, cette partie-là.
0: Ah oui, disons que c'est des mouvements qui te freinent beaucoup. Et donc c'est vrai qu'il y a quand même à plusieurs moments où on se demandait si on n'avançait pas à reculons.
2: Ouais, on faisait un pas en avant et puis 2 semaines après, on en faisait 10 en arrière. Donc voilà, et puis là, on en a encore eu un peu longtemps. Il y a Noé qui du coup est parti du groupe. Parce qu'il déménage de la Normandie, donc compliqué quoi. Donc c'est pour là qu'on a décidé de être de nouveau dans cette mentalité-là. Et là, on s'est dit, non, on va continuer comme ça. Donc en avant-première, je le dis ce soir, au Portobello, en fait, ce sera Jules et Adrien qui vont reprendre toutes les parties chants. Donc Jules, qui a fait tout le mixage de l'album depuis mars, là, a de nouveau un nouveau travail et il cravache de nouveau pour apprendre toutes les parties voix, parce que ça va être lui, entre guillemets, le chanteur principal. Et Adrien va être là pour faire tout le reste, tous les à côté.
1: Donc bassiste et chanteur.
2: Ouais, bassiste et chanteur et guitariste et chanteur.
1: Ok.
2: Donc voilà. Donc.
0: C'était le gros boulot là, ce dernier mois, c'était à apprendre toutes les parties. On sait. En vrai, je sais pas s'il y a le chanteur principal, parce qu'en vrai, c'est à peu près équilibré.
2: Je dis ça comme ça. Mais
1: du coup, j'ai envie de vous poser cette question là, je sais pas pourquoi. Mais est-ce que vous trouvez qu'on est plus créatif dans la difficulté ou...
0: Oui, complètement, c'est beaucoup mieux. De toute façon, je pense que la créativité, c'est ça aussi, c'est te sortir de ta zone de confort et un peu aller explorer des choses où t'as pas l'habitude. Et c'est vrai que ce qui est dur, encore plus du fait de chanter, d'apprendre à chanter. Avec Jules, on n'a pas eu tant cette difficulté technique suite au départ de Noé, parce que ça faisait déjà honnêtement quasi un an qu'on tryhardait bien le chant, parce qu'on faisait déjà les bacs avant. Et là, la zone de confort qui est dure à sortir, c'est d'être frontman, d'être frontman à deux, de communiquer avec le public aussi. Et c'est vrai que moi, en ce qui me concerne, j'aimais bien me cacher plus derrière ma gratte et assurer, on va dire, plus la partie rythmique. Et puis sinon, à part ça... Donc là, c'est ça le nouveau challenge, c'est d'essayer de gérer plus de choses en même temps. Mais en vrai, on est content sur les répètes que ça a fait. Évidemment, ce ne sera pas parfait, mais le but, c'est que...
2: Le but c'est qu'on puisse quand même continuer d'évoluer à 4, et parce qu'on a été trop souvent en mode il y a soit un départ, soit il y a un membre avec qui ça le fait pas, bah en fait du coup on reste entre guillemets coincé le temps qu'on retrouve quelqu'un. Et là on voulait pas être de nouveau être dans cette non dynamique là, surtout qu'on, comme tu le disais tout à l'heure, on vient de sortir l'EP, donc justement
1: on est dans un élan et vous voulez pouvoir bénéficier, capitaliser dessus.
2: Exactement, et du coup pour revenir à ta question de base, c'est effectivement dans la difficulté, les gars ont été créatifs parce que du coup ils ont même dû refaire des lignes de voix qui étaient soit trop compliquées à jouer en même temps, soit pas adaptées à leur tessiture de voix simplement. Donc en fait il y a plein de trucs de l'EP du coup qui sont tels qu'ils sont sur l'EP, mais quand on va les jouer sur scène, ça va être un chouïa différent.
0: Un peu différent, ouais.
2: Pas grand chose, mais il va y avoir des choses qui vont changer pour le besoin actuel du groupe, quoi. Donc,
1: ce qui est intéressant aussi pour le public qui vous suit et qui vous écoute depuis le début de l'aventure Atone, au final.
2: Ouais, après, on n'avait pas sorti grand chose avant, on avait sorti une petite démo, etc.
1: Il y a quand même du monde qui vous suit un peu.
2: Écoute.
1: Ouais, c'est bien.
2: Ouais.
1: Non, mais oui, c'est vrai.
2: En vrai, j'ai aucune idée factuellement de s'il y a. Enfin, ce que ça représente en termes de.
0: J'ai l'impression qu'il y a vraiment beaucoup de monde, personnellement.
2: Mais non, moi non plus, en fait.
1: Après, c'est peut-être parce qu'on gravite.
2: On est à tête dedans.
0: Je pense que oui, voilà, c'est ça.
1: Ouais, c'est ça.
2: Et puis, je pense que sur quand tout le monde écoute un peu tout le monde, quand même, on est tellement dans un cercle assez fermé. Mais après, tout le monde écoute tout le monde, mais tout le monde n'aime pas les. Enfin, musicalement, tout le monde.
1: On a le droit, c'est normal.
2: Bien sûr, ouais.
1: Chacun sa sensibilité, mais avoir le respect de la création de l'autre, c'est cool.
2: Ouais, bien sûr. Mais en vrai, le Porto Bello, ça va être une bonne. Ça va être un bon moyen de savoir factuellement. Comment
1: vous positionner par rapport au public.
2: Ouais, c'est ça.
0: Exactement.
1: Est-ce qu'on ferait pas écouter aux auditeurs de la radio 666 un premier titre de Atone?
2: Allez. À grand plaisir.
1: Du coup, j'ai sélectionné l'EP. Je voulais savoir si vous vouliez écouter Freak, Eyes Wide Open ou Razor Rage pour commencer.
2: Je laisse le choix à mon collègue.
0: Alors, on a soit Eyes Wide Open, c'est vraiment de l'interlude ambiante.
2: Eyes Wide Open, c'est un morceau qu'Adrien a composé vraiment tout seul pour le coup. Donc, c'est le deuxième morceau que tu as composé. En fait, j'étais un menteur tout à l'heure. Qui est vraiment le côté. C'est un interlude entre les quatre morceaux qu'on a. Donc, c'est pas représentatif. Enfin, c'est dans la DA de l'album, de l'EP. Mais musicalement, il n'y a pas de guitare, quoi.
0: En soi, c'est des guitares.
2: Tout a été fait par la guitare. Il faut pas le dire.
0: Il faut pas le dire.
2: Donc, Freak ou With the Rage, en fait
0: Allez, Freak.
1: Allez, et ben on écoute tout de suite Freak du groupe Atone et on revient dans les Apéro News pour parler de leur clip.

0: Retour dans les Apéro News et bravo.
1: J'adore cette ambiance en plateau.
2: Wow, wow, wow. Oh, le riser. Oh, qu'est-ce qui se passe?
0: Tac. Ah non, je coupe, on en écoutera une autre après. Et donc du coup, c'était le titre Freak du groupe Atone. Ce soir en plateau des Apéro News Radio 666, toujours 99.1. Vous avez, les gars, tourné un clip récemment du titre Still the Same, si je ne me trompe pas.
3: Notre premier single de l'EP.
2: De l'EP, ouais,
3: enfin, le seul.
2: Le seul.
3: Le seul single.
0: Le seul, alors vous avez quand même une direction artistique intéressante. On sent que vous l'avez travaillé, maîtrisé. C'est toi, du coup, Adrien, ouais. on te montre de la main.
3: Ah, c'est lui et uniquement
0: c'est toi,
3: lui.
0: C'est toi le cerveau créatif, artistique, visuel, du coup.
2: Ouais, sur le plan visuel, on va dire que oui, principalement. Ça fait écho à mon métier, c'est ce que je fais dans la vie de tous les jours. Et donc c'est vrai que quand il y a vu le groupe assez vite, il y avait l'idée que ça me serve à quelque chose. Donc globalement, les covers, les illustrations, les t-shirts. Donc voilà, c'est ça que...
0: Donc ça, c'est toi qui travailles ça de ton côté. Donc là, vous avez ramené en plateau, les auditeurs ne le voient pas, mais peut-être qu'ils le verront sur les rushs que vous allez diffuser après sur vos réseaux, les gars. Mais vous avez apporté un masque couvert de papier journaux.
3: C'est Journal Boy.
0: Voilà.
3: Donc c'est un peu notre mascotte là depuis qu'on a sorti l'EP. Donc Adrien est arrivé avec cette entité-là, ce personnage-là, notamment pour le clip Still the Same, du coup. Et en fait, on a trouvé l'idée marrante, donc on s'est dit qu'on allait l'utiliser pour d'autres choses, en fait. Enfin, on s'en est même pas parlé, mais c'est venu naturellement.
2: Ouais, c'est venu vraiment naturellement. Et donc, maintenant, la question, c'est est-ce qu'on le pousse après l'EP?
0: Ça faisait partie de mes questions.
2: Ah. Bah, comme quoi, j'ai pré-shot.
3: Tout fast.
2: Donc, la question, c'est est-ce qu'on le pousse après? Et en vrai, j'en sais rien. Ça dépend de si c'est intéressant à...
0: Si c'est intéressant de le dépeindre sur plusieurs séquences. Moi, j'ai regardé le clip, du coup, forcément, je voulais voir ce que ça pouvait rendre de Still the Same. Donc, pour les auditeurs qui nous écoutent, si vous voulez le découvrir, il est sur YouTube.
3: Exactement.
0: Voilà. Moi, j'ai trouvé pas mal d'influences cinématographiques dedans. Alors, peut-être que je me trompe, mais j'ai un peu pensé à Suspiria. Avec ce rouge très intense, très sanguin.
2: Okay.
0: J'ai aussi un peu pensé à Kubrick avec ses plans très géométriques, notamment de couloirs.
2: Ouais.
0: Ok, je me trompe pas. Et dernière chose, et alors c'est peut-être l'actu aussi des sorties qui m'y a fait penser, mais j'ai aussi pensé à American Horror Story.
3: Un truc de fou, j'y avais pas pensé, mais maintenant je ne vois que ça maintenant.
0: Ah bah voilà, ouais, plagiat.
3: Allez, on balance.
0: Non, mais en fait, bah après, il y a d'autres univers aussi, je pense, à décliner. C'est normal qu'on s'inspire tous au final des œuvres qui ont forgé notre connaissance, nos connaissances à nous, mais enfin voilà, je sais pas. Vous, comment vous avez travaillé dessus? Moi, en tout cas, c'est ce que j'ai vu. Qu'est-ce que vous avez à en dire?
2: Il y a un peu de ça, oui. Je pense que, en vrai, sur les refs, je pense qu'on peut parler de Static Dress quand même. Le côté avec les écrans et tout, toute la vibe écran CRT. Et en vrai, c'est quelque chose que je faisais déjà avant d'écouter Static Dress. Parce que je sais pas pourquoi, mais ça...
3: En fait, c'est un truc qui est assez actuel. Hein. Alors, Static Dress, pour ceux qui ne connaîtraient pas, c'est un groupe d'anglais qui font aussi du post-hardcore, qui commencent à être vraiment bien connus et qui, eux, ont aussi un chanteur qui à la base fait des clips, c'est son boulot à la base, et qui a un style visuel d'imagerie qui est ultra poussé dans tous les extrêmes, très émo pour le coup à l'ancienne, donc des fois très coloré, enfin c'est vraiment très visuel, et il a un gimmick avec des vieilles télé cathodiques en fait qui fait grésiller,
2: c'est ça.
3: D'où le nom statique, donc c'est c'est le noise quoi, noise visuel. Nous, c'est une de nos grosses influences, que ce soit musicalement ou visuellement. C'est un groupe qu'on adore, qu'on va même voir là bientôt, enfin qu'on va voir à Paris bientôt. Et on en parle régulièrement. Je pense que indirectement, on est allé naturellement vers ce genre de truc-là.
2: Et le côté un peu vintage aussi. J'ai toujours trouvé ça cool, perso, les VHS de mon daron.
3: Les backrooms.
2: Les backrooms, c'est ça.
3: Merci Kane Pixel.
2: Le but c'était surtout de s'amuser. Et en fait, la DA rouge, pour répondre aussi à ta question, En réalité, elle s'est imposée à nous parce que les
3: lights. Tu balances là comme
2: bah
3: ça.
2: Oui, je balance.
3: Ah, j'hésitais pas, j'hésitais à le dire. Allez, ouais, il balance.
2: J'ose le dire.
3: Vas-y, allez.
2: La DA rouge, en fait, elle s'est imposée à nous parce que quand on a filmé les plans où on joue, c'était pendant un concert au El Camino. Et en fait, les lights étaient rouges.
0: Ouais, d'accord. Voilà. Ah oui, d'accord. Donc, ouais, parfois, il ne faut pas chercher.
3: Ah non.
2: C'est ça. Donc, quand il a fallu faire les plans en 3D, additionnel et tout, naturellement, c'est ça.
0: Pour le montage, vous avez dit, on part sur du rouge.
2: On part sur du rouge.
3: De toute façon, c'était impossible de transformer les images en une autre couleur, surtout, je pense, actuellement.
0: Bah, ça aurait été trop compliqué. Moins de passer en noir et blanc, mais au niveau du contraste, ça aurait peut-être été, ça aurait peut-être éteint la force.
3: Les clips en noir et blanc, bon.
0: Bah non, mais.
3: On en a vu et revu. Mais oui, ça aurait été. Ah non, mais je pense qu'il y a des noirs. Moi, je suis un fan de Sin City, par exemple.
2: C'était
3: tu vois.
2: Prévu donc, quand le même qu'on fasse un clip pour Noël.
3: C'est vrai qu'on s'est posé la question au début. Mais donc, oui, le rouge, c'était simplement parce que les lumières, durant la captation du concert, étaient rouges. Mais en vrai, ça nous va très bien d'avoir une couleur un peu comme ça qui sort du lot. Du coup, la pochette du single Still the Same était rouge aussi. Enfin, Adrien a vraiment su s'adapter à ce truc-là. Il a réussi à en faire un truc qui est vraiment, vraiment clean pour le coup. Donc... sans mauvais jeu de mots pour Tati.
0: Et d'ailleurs, du coup, la pochette, qui a pris cette photo et qui est derrière le masque?
2: Ah, est-ce que... Non, faut pas le dire.
3: Ah, faut pas le dire.
0: On peut pas le dire.
2: Bah toi, Agathe, t'as la réponse.
0: Moi, j'ai la réponse.
2: Mais du coup, non, faut pas le dire.
0: Ok.
2: Faut pas le dire, c'est marrant que les gens devinent. Et c'est moi qui ai pris la photo.
0: C'est toi qui as pris la photo.
3: Donc, c'est pas toi derrière le masque.
2: Tu vois, sur les quatre.
0: Tout est possible maintenant, avec les perfis selfies et tout.
2: J'aurais pu me
0: On dévalera rien aux auditeurs ce soir de la radio 660.
3: D'ailleurs, je tiens à débunker quelque chose. La photo de la cover de l'album n'est pas du tout un plagiat de l'album, le fameux album de Slipknot. Nous, on se l'est dit après, mais sur le moment, c'est pas du tout ce qu'on pensait.
2: De
3: All Hope Is Gone.
2: Ah oui, alors en vrai, sur la pochette.
3: Sur la pochette, en soi, ça se ressent pas.
2: Compte.
3: Mais on a fait d'autres photos.
2: Et on est dans un champ.
0: Ah ouais,
3: et c'est vrai qu'on met 5 Auguste avec des masques, c'est exactement la même photo quasiment.
0: Quand on fait du métal
3: c'est compliqué.
0: Par les champs, la forêt, pour gueuler, il n'y a pas trop d'endroits. Ouais. Donc oui, on s'y retrouve tous au bout d'un moment.
2: Exactement.
0: Pour leur rendre honneur quand même, c'est Thomas Parfait et Raphaël Dauphrène qui vous ont tourné ce clip.
2: Ouais, c'est ça. Qui nous ont filmé au El Camino.
3: Exactement.
2: Okay. Et qui ont vraiment su s'adapter aux contraintes aussi.
0: Et c'est toi après qui as fait en post-prod les images.
2: Qu'on a refilmé derrière avec Anto dans les champs.
3: Et puis dédicace à Blender du coup.
2: Et dédicace à Blender et dédicace à After Effects. Voilà.
3: Blender, pour ceux qui ne savent pas, c'est un logiciel qui permet de tout faire en 3D. Donc toutes les images qui ne sont pas nous en train de jouer durant Still the Same, c'est des images en 3D que Adrien a créées de A à Z. Donc c'est pour ça que. Gros big up à toi.
2: Gros big up à Blender.
0: On écoute tout de suite Still the Same. Et je rappelle aux auditeurs que si vous voulez aller voir le clip, il est disponible sur YouTube depuis combien de jours?
2: Oula, 2 semaines, je pense.
3: Deux bonnes semaines, je dirais. Quelque chose comme ça. Ouais.
0: Ok, 2 bonnes semaines. Et ben, on l'écoute tout de suite, en tout cas, à la radio. Et on revient juste après pour parler du concert au Portobello avec Atone.
3: Let's go.

0: Et de retour dans les Apéro News Radio 666, vous venez d'écouter à l'instant le titre Still the Same du groupe Atone. Le groupe sera présent sur scène au Portobello le, rappelez-moi les gars, à quelle date vous êtes
1: le
0: sur
1: scène? 13 octobre.
0: 13 octobre, j'avais un doute avec le 8 octobre, c'est idiot. Le 13 octobre, et donc ce soir vous venez nous présenter votre EP, votre clip et donc ce fameux concert où vous allez partager l'affiche avec le groupe Asphyxia Social, un groupe brésilien.
1: Brésilien,
2: c'est un truc
1: Brésil. Quand même un truc de fou quand on y pense en vrai.
3: Ouais, complètement. Bah, d'ailleurs, on va retourner européenne et donc tu vas vas-y en tout.
1: Ouais, ouais, non, mais avant toute chose, grosse dédicace à Mass Prod et à Vincent particulièrement qui a organisé cette soirée-là et qui nous a invités. En fait, qui nous a invités parce que notre du coup batteuse, notre chère Anna, évoluait avant dans beaucoup de scène punk, donc du coup a énormément de contacts. J'ai rarement vu quelqu'un avec autant de contacts. Mm-hmm. Donc big up à Anna parce qu'elle nous a trouvé des dates de folie là pour 2020, fin 2026 et début 2027. Donc vraiment Anna, si tu nous écoutes, t'es la boss. Et donc c'est elle qui a eu cette proposition avec Vincent de Mass Prod et qui du coup, même si nous on n'est pas punk à proprement parler, bah ils ont accepté de voilà de laisser de la chance à un petit groupe du coin quand même pour accompagner un groupe du Brésil qui a autant de stats. Enfin, nous, on est, enfin, vraiment, moi, on est vraiment honorés. Donc, on espère qu'on va faire le taf. Et du coup, bah, comme on le disait un peu plus tôt, c'est notre plus grosse salle depuis qu'on a commencé. Mm-hmm. Donc, pour rappel, on a commencé il y a un an à peu près.
3: Début de l'année.
1: Début de l'année, ouais, quasiment. Officiellement, ouais.
3: Officiellement.
1: Officieusement un peu plus. Mais donc, bah, en un an, faire déjà un Portobello, enfin, moi, en tout cas, je trouve ça vraiment chouette. Et donc voilà, enfin concert de folie et puis bah on va tout donner quoi. Mais ouais, gros big up à Mass Prod et à Vincent du coup s'ils nous écoutent.
3: Et puis ça me fait penser aussi le premier concert de Sauvage qu'on s'était vu tous les deux, c'était l'ouverture et donc c'était au Portobello. Mmh. Et Antonin me disait ah non mais là, tu vois sur scène, il y a vraiment du niveau quoi. Il y a vraiment du niveau, on a vraiment du taf pour.
1: C'est vrai que j'avais dit ça.
3: Et donc là, il y a un peu ce truc de ah c'est cool qu'on puisse jouer au Porto, ça montre aussi qu'on a pu s'améliorer, qu'on a pu évoluer, puis.
1: Et puis c'est cool. Moi c'est vrai que les premiers concerts que j'ai vus avec toi, du coup, bah c'était pour Sauvage justement à l'époque.
3: C'était Akeson.
0: Ah oui, pour l'Art Sauvage.
1: Okay. Ouais, pour l'Art Sauvage. Ouais. Et je me rappelle, j'avais même dit à Adrien, j'ai dit, tu te rends compte, c'est quand même trop bien cette salle maintenant qui couvre des groupes de métal et tout. Et je me rappelle durant le concert, j'avais dit non mais franchement là, tu vois, on va avoir du taf pour arriver à ce niveau-là et aller dans cette salle-là. Parce que moi j'étais un habitué du El Camino depuis des années. Enfin moi avant j'étais au bar La Place, donc pour te dire, enfin il y a quand même un monde d'écart. Donc me dire que en un an on a pu dégoter ça, enfin grâce à Anna du coup notamment. Enfin pour moi je trouve ça vraiment chouette, donc on a vraiment hâte.
0: Je pense que vous allez être très bien accueillis au Portobello en tout cas. C'est sûr. Alors vous avez l'affiche devant les yeux. Moi je vois de loin que donc c'est le 13 octobre, ça se passe au Portobello. L'ouverture des portes c'est à quelle heure les gars?
1: 19h.
0: À 19h.
1: 19. Et le PAF est à 8€, donc voilà. C'est
0: J'imagine une billetterie en ligne.
1: Ben ouais, moi si, elle y est. Alors moi la dernière fois que j'ai regardé, elle n'était pas encore ouverte, mais en tout cas sur la programmation du Portobello en ligne, c'était affiché, donc donc voilà, donc je sais pas à voir.
3: On peut pas encore acheter, je crois. Faut voir.
1: Je sais pas. Bon, après, on va voir.
0: Après, je pense qu'il y aura du monde devant, de toute façon, il n'y a pas de souci. Il y aura du monde pour vous accueillir au guichet si vous voulez payer en liquide, en carte et comme vous voulez. Est-ce que vous avez eu le temps, et j'imagine un petit peu que vous avez eu l'occasion d'écouter ce que faisait Asphyxia Social?
3: Ouais, carrément. Bah, en fait, c'est vraiment fusion, punk, rap. En fait, franchement, si tu devais donner une influence, moi personnellement, ça fait beaucoup penser à Rage Against the Machine.
0: Absolument, c'est ce que je me suis dit tout à l'heure en les écoutant. Même si sur leur page, sur leur réseau, c'est marqué social, reggae, punk, funk, punk.
1: Ils font trop de trucs.
3: Ils font trop de trucs, même avec les trompettes et tout. Ils ont
0: c'est festif.
3: Ça apporte vraiment une originalité à leur son. C'est vraiment ça qui les.
1: Alors, j'ai aucune idée par contre combien ils sont sur scène, mais à mon avis, ça va être exceptionnel. Ouais. Enfin, vraiment, ça va être. Si l'ambiance qui dégage sur scène, et je. j'en doute pas, soit la même que ce qu'on voit sur leur visuel, sur leur clip, ça va vraiment, ça fait vraiment une, ça fait vraiment fiesta quoi.
3: Ouais,
1: bon alors nous on passe avant en mode full Dark Sasuke là, ça va être un peu bizarre, mais ça va être.
0: Après avoir un plateau diversifié, ouais, c'est bien aussi pour apporter, pour apporter de la diversité aussi dans le public.
1: Ouais, je pense que ça va être. Je pense on va être choqué de l'énergie qu'ils ont.
3: Ouais.
1: De toute façon la scène punk en règle générale, enfin les concerts c'est un truc de fou. Mais là je me dis des punks qui viennent du Brésil et tout avec des trompettes, des machins. Oh, ça peut, ça va vraiment être, franchement ça va vraiment être fou. Hein.
0: Moi je vous propose qu'on écoute un titre de leur composition. Allez. J'ai sélectionné Silent Destruction ou Planet Is Alive. Je sais pas si y en a une que vous préférez.
3: Allez, Planet Is Alive.
1: Planet Is Alive.
0: Allez, bah, on écoute ça et puis on revient tout de suite bah, dans la fin des Apéro News. On clôturera cette émission qui est passée bien vite avec vous.
3: Ça passe bien trop vite.
0: Bah, bien sûr. Trop vite. Allez, on se rejoint tout de suite dans les Apéro News. On écoute Asphyxia Sociale qui sera le 13 octobre au Portobello avec le groupe Atone.

0: Et les Apéro News du mardi 29 septembre touchent bientôt à leur fin. Merci beaucoup à Tone d'être venu présenter toutes vos actus ce soir. Pour rappel, pour les auditeurs, ceux qui voudraient en savoir plus, vous découvrir, où est-ce qu'on vous retrouve, on vous écoute.
1: Je laisse la main.
0: Dites tout.
2: Déjà, merci beaucoup de nous avoir invités, en toute chose.
0: Un plaisir.
2: Et où est-ce qu'on nous retrouve? Donc, nos réseaux, principalement Instagram, Facebook. Voilà.
1: Facebook, ça, en vrai, ça marche bien, Facebook, hein, étonnamment, hein, c'est un truc de fou. Hein.
0: Ah ouais, pour les events, ça marche bien.
1: Ouais.
2: Personnellement, ça fait bien 6 ans que j'ai plus Facebook, mais...
1: Ça
2: c'est la nouvelle génération.
1: C'est différent générationnel. Adrien s'occupe de Instagram, moi je m'occupe du Facebook, et chacun sa zone.
0: Ah ouais,
2: okay. Ouais. Et puis sinon, pour nous écouter, toutes les plateformes de streaming, et n'oubliez pas le haut barré, c'est Atone avec un haut barré, parce qu'on est référencé avec le cul.
1: Oui, mais si tu mets Atone sans le haut barré, mais que tu mets le nom du l'EP derrière ou le nom du morceau, on nous trouve. Donc
0: voilà. D'accord. Et le nom de l'EP, c'est quoi ?
2: Eyes Wide Open, yeux grands ouverts.
1: Ça sonne vraiment mieux en anglais.
2: Et oui, ça sonne vraiment mieux en anglais. Et donc, soit le haut barré, soit avec le nom d'un morceau, le nom de l'EP. Mm-hmm. Et globalement, on nous trouve comme ça. Donc,
0: Et on vous voit jouer au Portobello.
2: C'est ça.
0: Le 13.
1: Le 13 octobre.
2: Exactement.
0: Et merci beaucoup en tout cas d'être venu parler de tous vos projets à la radio 666. C'était Agathe et moi, je reviens mardi prochain normalement. Merci aux auditeurs qui nous ont écoutés. Je vais laisser la place à Aleph ce soir qui va pouvoir diffuser son émission. Ce soir il parle parce qu'ils ont eu un problème technique la semaine dernière. Je vous avais un peu trop teasé peut-être. C'est une grosse coupure d'électricité, mais c'est pas grave, c'est résolu. Vous allez pouvoir écouter Aleph dans quelques instants. Bonne soirée à tous.

0: Écoutez, je ne me sens pas bien du tout, alors si vous voulez, nous reprendrons ça demain, hein. Et puis alors, moi, je vais me coucher.
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0: Bonjour et bienvenue où ça donc
1: à l'AF, l'émission pour la promotion de la carrière d'Amanda Lear, des arts narratifs et graphiques ainsi que leurs dérivés. Oula, je crois
0: Pourquoi
1: qu'il y a un quoi.
0: La carrière d'Amanda Lear.
1: Parce que comme on nous a coupé l'électricité avant que j'ai eu le temps de le dire la semaine dernière, il faut bien que je le place avant que ça se reproduise.
0: Ah ouais, non mais la semaine dernière, on a voulu nous censurer.
2: C'est ça.
1: Ah, voilà.
2: Mais au moins, elle est placée, on n'en parlera plus.
0: Voilà, ouais,
2: c'est fait. Voilà. Next.
1: Vous remarquerez, j'ai fait des efforts pour que personne ne critique ma tenue, je suis venu entièrement en gris.
0: Oui, c'est assez neutre ce soir. Et regarde, moi j'ai mis une chemise à fleurs pour le coup.
1: Ah bah ouais. C'est bah ouais, mais parce que bon, tu vois, moi j'ai...
2: Remarque, moi aussi j'ai des fleurs, des pétales de sa, des fleurs de bah sakura, mais il y en a.
0: C'est un t-shirt fait en IA, ça.
2: Ouais, ça vient de... Alors, histoire d'Artline.
1: Qu'est-ce que je t'ai déjà dit sur la manière d'utiliser un micro?
2: Ouais, mais voilà, je le répète, ça vient de Sword Art Offline. Voilà, donc par IA, je suis pas sûr, mais... Alors, un ordinateur, oui.
0: Ah, peut-être, oui.
1: Je pense que les images sont suffisamment anciennes pour que mon... soit...
2: Ouais, c'est toujours d'actualité. Hein.
0: Bah, disons que ça a l'effet un peu flou que peuvent avoir certains t-shirts en IA. Mais oui, maintenant que tu le dis, oui, peut-être que...
1: Voilà, ouais, donc...
0: Ça va, tu t'en sors bien.
2: Donc, j'ai même des petites fleurs quand même. Elles sont subtiles, mais présentes.
1: Hmm, c'est bien. Eh ben moi, non, je vous montrerai pas. Je vous montrerai pas mon caleçon. Mais
2: pourquoi? T'as des petites fleurs dessus?
1: Non, je crois pas. En plus.
2: Des petits cœurs.
0: Il va nous dire que sa petite fleur a bourgeonne en ce moment.
2: Oula, si ça bourgeonne, c'est pas bon. Il faut aller voir le médecin.
1: Ben c'est, je sais qu'en entrant dans l'adolescence, je risque de faire de l'acné à un moment ou à un autre.
0: Je suis déconcerté.
2: C'est-à-dire que je crois que l'adolescence est déjà passée.
0: En tout cas, t'as sacrément de la barbe pour un adolescent.
1: Ah ouais, mais non, mais c'est mes racines portugaises.
0: Ah bah voilà.
2: Et le blanc, ça vient d'où?
1: Portugais à moitié albinos, ça te convient? Ça, mais qu'est-ce qu'ils me font dire comme bêtises ces deux-là?
0: Non, mais au moins, c'est bien assorti avec le pull gris.
2: Oh! Il est de l'autre côté.
0: Ou inversement, je sais pas.
1: Bon... Vous voyez, quoi que je mette, même quand je mets un truc sobre, on arrive à se foutre de moi.
0: Je ah non, je dis que c'est bien assorti.
2: Ah ouais,
0: pour une fois.
1: Bon. Je ne comprends pas cette manie qu'ont les gens à se moquer de moi.
2: C'est parce que quand on est de l'autre côté de la vitre, on est protégé.
1: Mais c'est surtout qu'on a les boutons pour empêcher la censure.
2: Ah, ça c'est sûr.
1: Voilà.
0: Oui, donc, bah, la censure, on s'en est très bien occupé la semaine dernière.
1: Ah bah ça,
2: bah, c'est plutôt elle qui s'est occupée de nous. Oui.
1: On a eu effectivement une semaine. Quand même, on tient à vous dire qu'on

0: liste est longue.
1: On a énervé, peut-être les femmes, on a peut-être énervé les faf, on a peut-être énervé, je sais pas moi.
2: Les fans de One Piece.
0: Oui, c'est j'allais dire.
2: Les personnes âgées, les femmes, les personnes rousses, les cruches, les femmes cruches.
0: Les bondas cochas, c'est voilà. Oui, voilà.
1: Je n'osais pas le dire, mais oui, peut-être.
0: Ouais, mais bon. Tu te rends compte quand même de tous les gens que tu t'es mis à dos? Moi qui fais tout pour être gentil avec tout le monde.
2: Je pense que toi, t'as 25 ans de méchanceté, alors que nous, on débute quand même. Hein.
0: Bon, est-ce que vous m'avez.
1: C'est pas gentil d'être méchant.
0: Voilà.
2: Voilà.
0: Regardez, la femme la plus présente dans cette émission, c'est Amanda Lear. J'ai jamais dit de méchant, sais-tu?
2: Putain, il l'a placé déjà deux fois. Et on va peut-être arrêter la semaine prochaine. Interdiction, okay, s'il en parle, tu le coupes.
1: À un moment, il va falloir que je sorte mon Nightwing, comme ça, de manière incongrue, comme ça, voilà, pof.
0: Ton Nightwing.
2: Bah voilà, c'est fait.
0: Ouais, mais tu le fais régulièrement quand même.
1: Bah tu vois, tu fais avec Amanda Lear, alors.
2: Ouais, mais on remonte pas sur le sujet.
0: Non mais chez Nightwing, il n'y a que l'arrière-train qui est remonté. Bon, on va revenir.
1: Si seulement.
2: Si seulement.
0: Non, bon, chez toi, il peut y avoir autre chose qui remonte en voyant son arrière-train, mais c'est pas la question.
2: C'est très radiophonique tout ça.
0: Ah oui, parce que là, c'était suffisamment imagé, tout le monde a compris. Bon.
2: Heureusement qu'ils n'ont pas vu nos têtes ailleurs.
0: On va quand même parler
2: des morts de la semaine.
0: Des morts de la semaine, puisque le premier c'est Jerrit Graham.
1: Enfin, des morts de la semaine
0: dernière. Oui, enfin,
2: plus
0: les morts de la quinzaine, parce que finalement, bah, voilà. Ouais. Donc Jerrit Graham qu'on entend chanter un peu fort derrière nous, mais qui.
1: Ah, j'ai pas descendu encore assez.
2: Mais c'est
1: fort,
2: pas grave.
1: Excusez-moi.
0: Non, mais voilà.
2: Non, mais
1: descendu, mais pas voilà. Suffisamment.
0: Et du coup, qui évidemment chantait dans le Fantôme de l'Opéra et donc le morceau qu'on écoute. Et voilà, qui était quand même un acteur qui a fait pas mal de choses en dehors de ça, qui a été dans Chucky, qui a été dans Star Trek, qui a fait plein de petits rôles, mais bon, ça reste effectivement quand même parmi ses grands rôles. Le deuxième de la mort de la semaine, il est pour toi, mon petit ?
2: Bah ouais, malheureusement, c'est... hop là, attends, si le pop-up se barre, voilà. C'est la mort du chanteur de Bernard Denimal, je le prononce bien, qui a donc chanté pour Ken le Survivant et Dr Slump.
0: Entre autres, et Shirin Biel aussi, de voilà. Mémoire.
2: C'était une voix iconique du club Dorothée de l'époque. Voilà.
0: Forcément. Et du coup, on va écouter quand même ces génériques en musique de la semaine. Voilà.
1: Je me disais aussi, il y avait une
2: c'est très bien, ça change.
0: Oui, il y a une logique, en plus là vous pouvez pas me dire que vous avez pas eu le temps de lire le programme, vous l'avez depuis 8 jours
2: exactement,
0: voilà, hein, tout à fait.
1: Ah mais ouais, non mais
2: il a aussi fait la voix dans Galaxy Express 999, oui. Qui est un univers de space cowboy avec des trains dans le futur.
0: C'est du Albator en train,
2: ouais, mais c'est les mêmes personnages de façon,
0: oui.
2: Donc oui,
0: oui, de façon, oui,
2: c'est le même créateur,
0: voilà. Donc voilà, et puis tu nous avais retrouvé un petit dernier ?
2: Ben ouais, malheureusement, depuis 2 jours est décédé donc Dennis Haskins, qui est un acteur américain qu'on a connu beaucoup chez nous, grâce à donc Sauvé par le Gong, mais aussi dans l'un des derniers films de Albert à l'Ouest, où il a joué un personnage secondaire.
0: Alors, Sauvé pour le Gong, c'était cette série, effectivement, qui était avec... des pleins de lycéens, vous voyez, enfin...
2: Ah, c'était très, comment dire, très caricaturaux. Donc
0: très caricatural, oui.
2: Ouais, de Beverly Hills, avec effectivement ces groupes de riches, et puis voilà.
0: Alors, il y avait Zach, le beau gosse, qui me ressemble un peu, mais qui n'avait pas les chemises à fleurs. On n'est pas dans le côté Parker Lewis, ne perd jamais. Par contre, on avait Screech, qui est
2: plus proche.
0: Oui, voilà. Pourquoi t'as montré Julien quand j'ai dit Screech?
2: Ah non, mais
0: c'est dégueulasse.
2: C'est tout à fait.
0: C'est dégueulasse parce que tu l'as pensé.
2: Bah, du coup, il me reste le rôle de Slater.
0: Non.
2: Ça va.
0: Ouais.
2: J'ai pas la bécane, mais bon.
1: Je peux même pas me justifier parce que je sais même pas c'est quoi.
2: C'est un des premiers acteurs de la série qui est décédé il y a quelques années, en 2021, il me semble, ou 2022.
0: Celui qui jouait Screech, justement.
2: Voilà. Et
0: Le rôle qu'il t'a attribué par méchanceté.
2: Ouais. C'était le gars tout gentil, un peu fou.
1: Et qui
0: devenait proviseur dans la deuxième série.
2: Ouais, après. Ouais, alors, effectivement.
1: Je me trompe peut-être, il n'y en avait pas un tout binoclard ou un truc comme ça.
0: Si,
2: non.
0: C'est Screech.
2: Enfin, oui, enfin, il était binoclard.
0: Voilà.
2: Plus pour se moquer qu'autre chose, parce qu'il ne l'avait pas vraiment.
0: Mais, ouais.
2: Mais oui.
1: Ouais, oui.
2: Et on n'a pas de personnage féminin, donc dommage dans l'émission. Sinon, on aurait eu notre Lisa.

0: national.
1: Puis, et puis les personnages féminins, c'était des vrais cruchas quand même.
0: Bah oui et non. Alors, parce que Lisa, c'était la riche, mais vraiment par excellence, qui avait sa propre carte bancaire quand même, et qui ne voyait les études que parce que ça lui permettait d'accéder à un poste d'avocate plus tard. Donc elle avait quand même de la tête pour être avocate, c'est pas n'importe quoi.
1: Lisa, c'était la brune qui était échouée par Tiffany Ambertaisen.
0: C'était celle qui était
1: la grande. Oui, d'accord, oui. Et la troisième, c'est celle qui a joué dans Showgirls, dont le nom m'échappe, voilà. Mais voilà. Donc d'ailleurs, les filles ont fait les plus grosses carrières que les garçons dans cette série-là. Voilà. Donc, bien, nous allons effectivement écouter un petit morceau de Bernard Herrmann avant de passer à notre revue de presse manga avec des titres qu'on a ramenés la semaine dernière de chez Bédérard et que nous allons effectivement pouvoir vous chroniquer.
2: Ça va être très bizarre de chroniquer des mangas.
1: Ce qu'on n'a pas entre les mains pour une fois.
0: On n'a pas entre les mains.
2: Bon, après, on m'avait proposé de les garder, fiches, mais dans le doute, j'ai préféré les rendre quand même.
0: Voilà. Oui, voilà. Dans tous les cas, on a de quoi faire quand même, ne vous inquiétez pas.
1: Eh bien, écoutez, mes enfants, on écoute quel morceau de quel générique?
0: Bah, de toute façon, c'est lui qui a la technique, donc c'est lui qui décide.
1: Ouais, mais
0: je crois qu'il y en a qui bug.
1: Ouais.
2: Hihi! Pardon, excusez-moi.
0: Voilà.
2: Mettre le premier, Kang le Conquérant.
0: Kang le Conquérant, c'est pas le même univers. Ils sont en tête de se battre.
2: Tout le tentaculaire, ça.
1: Non, mais. Refais-nous-le. Voilà. C'est quoi?
2: Ken, le survivant.
1: Ouais, c'est le rapport avec Kang le Conquérant, on est d'accord, il est très long quand même. Hein.
0: Bah, à part la première lettre.
1: Et la dernière syllabe.
0: Ouais, et que ça passe dans un futur un peu dystopique, quand même.
1: Ça aurait pu être pire, hein. Il aurait pu transformer ça en Kant et nous faire un truc de philosophie.
0: Pour moi, ça aurait duré 2 heures.
2: Eh ben, on va mettre Ken, le survivant.
0: Voilà.
2: Voilà.
1: On t'écoute.
2: Non, on écoute la chanson.
0: Surtout, oui. Parce que si c'est lui qui chante, on est mal.

0: C'est le jour de la marmotte.
1: Donc c'est un jour sans fin.
2: Voilà. Et il vient de nous spoiler le comment l'astuce de la musique de fond.
0: On va en même temps, à chaque fois que j'entends celle-là, je ne peux pas penser à autre chose que au pauvre réveil que défonce Bill Murray tous les matins pendant je ne sais combien d'années, parce que je crois que le film se passe sur plusieurs années.
1: Non, c'est l'équivalent de 100 jours, je crois.
0: En plus que ça.
1: Non, non.
0: Il me semble que c'est plus que ça.
2: Bon, on reviendra.
1: On regardera.
2: Voilà. Donc, quand même, pour la petite anecdote, la semaine dernière, une de mes gentilles collègues m'a voulu m'appeler Sony au lieu de m'appeler Tony. Et quand j'ai demandé si ma voisine d'à côté était chère, je me suis rendu compte qu'elle ne connaissait pas Sony & Cher.
0: D'accord. C'est... Et moi non plus.
2: Bah si. C'est eux qui chantent la chanson d'origine.
0: Oui, mais... Ah oui, l'original.
2: Oui.
0: Oui, oui, du coup, oui.
2: Voilà. Oui, si tu la connais.
0: Oui.
2: Puis Cher, tu la connais parce que, bon, t'as entendu parler de chirurgie esthétique.
0: Oui,
2: voilà.
0: Je vois qui c'est, oui.
2: Oui, coup, voilà. Mais on la reconnaît pas à l'époque parce qu'à l'époque, elle était jeune et belle. Et que maintenant, elle est vieille et reliftée.
0: Oui, elle a les cheveux tout bouclés.
2: Voilà. Enfin, non, ou tout lisse, ça dépend des moments. Après, tu vois, c'est pas Mandalire, il n'y a pas le côté naturel qui fait qu'on la reconnaît toujours, quelle que soit l'époque.
0: Oui, on va dire ça.
2: Voilà, donc nous allons passer du coup au manga que nous avons lu le week-end il y a 8 jours pour,
1: voilà.
2: pour vous. Donc, mais bon, quand c'est bon, ça ne s'oublie pas.
1: Du coup, on va commencer.
2: On va commencer par quoi, dis donc ?
0: Alors, belle poupée est une super darling.
1: C'est ça.
2: Donc, il le fait bien quand même.
1: Voilà.
0: T'as vu Les Indestructibles ?
2: Oui.
1: Oui.
2: Il y a Mandalire qui joue dedans.
0: Ouais. Voilà, je pense que ça m'a fait penser à ça. Darling, darling, darling.
1: Bah oui.
0: Pas de cap. Voilà, c'est tout.
2: Vous voyez ?
1: Et bah, Edna Nod, elle est parfaite.
2: Et oui. Et comme quoi, il n'y a pas que moi qui parle d'Amandalire tout le temps dans cette émission.
1: Ah ouais, mais Edna Nod,
0: bon,
1: c'est.
0: Les Indestructibles, quand même.
1: C'est un personnage tellement iconique. Je crois que tout le monde connaît au moins ce personnage-là.
2: Et c'est quand même à noter une des raisons pour lesquelles les gens préfèrent le voir en français qu'en VO,
0: ah bah oui.
2: Ce qui est très rare sur
0: Parce
2: ce genre d'animé.
0: En VO, je crois qu'elle est doublée par Brad Bird, le réalisateur. Je crois qu'il y a une histoire comme ça. Je me trompe peut-être.
2: C'est possible. Tu veux dire qu'Amandalire aurait le rôle d'un homme ? C'est étonnant.
1: Tout est possible.
2: Voilà. Bon,
1: On enchaîne ?
2: On enchaîne,
1: du
2: ouais.
1: Du coup, puisque... l'éditeur et tout ça. Puisque du coup, comme tu veux nous piquer nos chroniques, et ben c'est parti. À toi. Allez, hop, go. On enchaîne.
0: L'éditeur, c'est Kurokawa.
1: Voilà.
0: Voilà.
1: Les dessins sont de qui ? Parce que le scénario, c'est moins important.
0: Kai Saiki. Et le scénario de Asaki Asagiri.
2: D'accord, c'est bien, tu t'es pas
1: dans
2: moqué.
1: Dans quel genre
0: romance fantasy,
1: hein.
0: Square Enix,
2: on va peut-être pas lui faire tout lire non plus. Hein,
0: et voilà. C'est sorti le 3 septembre 2026,
2: voilà.
0: Ça fait 210 pages. C'est en noir et blanc, comme tous les mangas d'ailleurs.
2: Non, maintenant il y en a en couleur aujourd'hui.
0: Ah bon, bah voilà.
1: Pas de bol.
0: Et au Japon, c'est sorti en 2024. Et le code EAN, c'est le 97910.
2: Bon, ouais.
1: Bon, le prix déjà, c'est comme ça, ça sera fait.
0: 7,95.
1: Voilà.
2: Mais ça parle de quoi ?
1: Voilà, maintenant tu vas pouvoir enchaîner avec le résumé.
0: Bah vas-y, toi, lis-le. Je viens de te faire tout le...
2: Il vient de nous faire toute la fiche technique, on aurait cru un vendeur de la FNAC.
1: Et encore.
0: Eh ben, je peux te faire le truc si tu veux.
2: Vas-y.
1: Bah, vu que tu l'as sous les yeux.
0: Laetitia Aurelsian. Hein ? Ok, Aurelsian, une héritière parfaite surnommée Belle Poupée, est fiancée à Gilbert, un prince réputé maudit. Sous son apparence. D'apparente délicatesse, Laetitia cache une identité insoupçonnée. Entre secret, danger et désir, Belle Poupée pourrait bien changer le destin du prince et du royaume.
2: Voilà. Alors,
0: prince Gilbert, quoi.
2: Voilà. Non, mais alors, le titre est assez étonnant. Parce que bon, on est quand même, on ne va pas se mentir, hein, malgré tous les superlatifs qu'on t'a mis dans quelque chose qui ressemble quand même fortement à du shoujo. Hein, voilà.
1: Ah bah, complètement.
2: Mais... avec effectivement un soupçon étonnant, c'est-à-dire que on va effectivement avoir cette héroïne. Alors, qui est plus qu'un garçon manqué, en fait. Voilà. On va pas vous spoiler complètement le pitch, c'est compliqué, parce que en fait, c'est aussi la fin du tome qui va révéler tout. Mais on est sur une héroïne qui se conduit en parfaite petite fille la plupart du temps, qui assume un côté cruchasse qu'on lui a attribué, mais qui, entre deux, a un peu plus de caractère que ça, et qui va du coup savoir taper du poing sur la table quand il faut, mais en le faisant suffisamment discrètement pour que personne ne sache que c'est elle. Voilà. Donc, un rôle de personnage féminin qui, derrière une image de caricaturale de bondasse, va effectivement être un personnage fort. Le Gilbert, comme tu l'as appelé, lui, va être effectivement plutôt dans le côté maudit, puisque, en gros, il est dans une lignée où quand les hommes ont les yeux violets, je crois, c'est ça ?
1: Ouais, ouais. C'est une mutation très rare vis-à-vis de la population. Et comme par hasard, effectivement, il y a plusieurs générations qui les séparent de la dernière personne qui possédait ces yeux-là. Et malheureusement, ça tombe sur le deuxième prince héritier.
2: Voilà. Sachant que comme à chaque fois qu'il y a eu d'autres princes avec les yeux violets dans l'histoire, ils ont fini par faire plein de conneries et que ça tourne très mal. Donc voilà la raison pour laquelle il est considéré comme maudit. Voilà. Globalement, j'ai trouvé ça plutôt étonnant et assez frais. Je sais pas ce que t'en as pensé, mais moi c'est un titre que j'ai assez apprécié, alors que pourtant, c'est pas celui qui me faisait le plus rêver dans la liste.
1: Bah disons qu'au début on se dit super, ça va être un peu un petit truc gnangnan, une belle poupée, une fille parfaite en tout point. Ah, et puis le prince un peu cucu comparé, qui ne veut pas d'elle parce qu'il la dédaigne complètement. Et puis finalement,
2: il la dédaigne parce qu'elle est effectivement, déjà elle paraît être une cruche insipide, et qu'en plus, par rapport à sa malédiction, il n'a pas forcément envie de se traîner un boulet en plus. Voilà. Mais c'est vrai que le titre laisse penser que c'est encore plus cruchasse que ça n'est. La couverture est archi cruchasse aussi, hein, on va appeler un chat un chat. Donc voilà, il y a beaucoup de choses qui peuvent effectivement amener à s'inquiéter. Mais là-dessus, j'ai trouvé ça plutôt intéressant. Et en tout cas, au-delà de mes espérances.
1: Bah, c'est surtout qu'en fait, elle cache un sacré secret qui est vachement intéressant. Et finalement, c'est ça qui nous attire. C'est plus le fait de savoir comment elle va contrôler cette capacité, plus le fait de pouvoir contrôler le prince. Parce que finalement, qui c'est qui va dire qui va accepter ses fiançailles ? C'est plus effectivement la fiancée qui est plutôt accro à lui que l'inverse. Hein.
2: Alors, elle est accro à lui et à la fois... On sait pas trop, en fait. On sait qu'il faut qu'elle se marie et que finalement, elle voit en lui le mec qui va pas être non plus autoritaire et qui va pas qui va pas la cantonner uniquement dans ce rôle de cruchasse. Donc, elle sent qu'elle a son épingle à tirer du jeu. Voilà. Donc, on l'a dit avec 795. C'est actuellement, donc le premier tome est sorti, le deuxième tome sort en décembre. Et on est sur un titre quand même qui est très récent, donc on ne sait pas effectivement combien il y aura de tomes en tout, mais il y en a déjà deux au Japon. Voilà. As-tu d'autres choses à rajouter, mon petit ?
1: Non, je pense que c'est quand même un manga qui est intéressant. Normalement, il y a plusieurs tomes. Il me semble que ce n'est pas une série terminée.
2: Je viens de le dire, il ne m'a pas écouté.
1: J'ai sauté une ligne.
2: Non, tu n'as pas écouté quand je t'ai parlé. Non, je viens de dire qu'effectivement, il n'y avait que deux tomes actuellement au Japon.
1: Voilà.
2: Et que la deuxième sortait en décembre. Donc voilà. La série est toute récente, elle date de 2024. Donc.
1: Ça va, ça fait un manga traduit par an.
2: Ouais.
1: Ça devrait bien s'enchaîner. Surtout que comme il y a du shonen, ça va attirer deux types de populations finalement.
2: Voilà.
1: Parce que le côté shoujo est quand même très présent.
2: Alors. Julien, toi qui as eu les six titres dans les mains, tu as dû les rendre rapidement.
0: Oui, Non. Dès le surlendemain.
2: Voilà. Donc celui-là, t'as pas inspiré.
0: Non.
2: Ouais, non.
0: Non. Le truc avec des princesses, des trucs un peu à l'eau de rose. Moi.
2: Je dois dire qu'effectivement, si j'avais eu les titres entre les mains, c'est pas celui par lequel j'aurais commencé. Parce que la couverture, effectivement, ne donne pas la portée en fait, de l'originalité du scénario. Ce que j'ai trouvé intéressant dans ce titre, c'est que justement, il y a une originalité et quelque chose de différent dans ce scénario. Voilà. On passe au deuxième titre ?
0: Alors, qui est Resident Evil.
1: Ouais, alors, mais Iceland. La version, voilà. Comment tu l'as prononcé ?
0: Death Island.
1: Ouais, ça va.
2: Alors, Resident Evil, c'est quoi ?
0: C'est Julien. Un truc avec des mutants, des flics, des machins. C'est un jeu vidéo à la base, ça, non ?
2: Ouais.
1: Oui.
0: Avec genre des policiers qui doivent tuer des mutants scientifiques et un virus qui...
1: On n'est pas loin. T'as un mélange de tout, mais c'est un peu ça, ouais.
0: J'ai jamais fait les jeux parce qu'ils me terrifient, ces
1: machins-là. Bah, si t'as pas les jeux, t'as quand même 6 films,
0: ouais,
1: une série d'animation, une série d'animation, 3 séries d'animation en film. T'as une série télé d'adaptation un peu catastrophique, un téléfilm version Netflix. Je crois que quand même, il y a de quoi faire pour donc, l'univers Resident Evil.
2: Ce manga-là est l'adaptation, effectivement, de l'animé de 2024. Donc, pour ceux qui voudraient avoir une vision claire de ce qu'est Resident Evil, on va dire que c'est G.I. Joe chez Walking Dead. Et on a à peu près tout bien résumé. On va parler, effectivement...
0: Ouais, non, c'est pas des zombies, là, c'est des mutants, non ?
1: Il y a les deux. Après, j'expliquerai pourquoi, parce que du coup, c'est bon, j'ai ma fiche.
2: Ah, voilà. En notant, effectivement, donc, là, on est sur un one-shot qui est sorti par Manabooks. Qui coûte quand même 12 euros, mais qui est dans un format un peu plus grand.
0: One shot, ça met quand même volume 1.
1: Oui, mais c'est toujours. Ça a toujours été comme ça.
0: D'accord.
2: Il y en a parfois qui appellent volume 0 pour emmerder le monde.
1: En comics, je l'ai vu.
2: Ouais, mais voilà, ça dépend des éditeurs.
1: Mais, la mangaka s'appelle Xin Yodie. Et elle est habituée à ce genre. Il est habitué déjà au genre de l'horreur et il a déjà fait dans ce style. Donc, c'est quelqu'un qui connaît très bien ce genre de choses. Donc, il est en catégorie seinen parce qu'il est quand même très, très...
2: Très, très, très, très violent.
1: Ouais, ouais. Visuellement, c'est quand même très proche de la réalité.
2: On est dans du grand format de manga, mais les planches sont tellement chargées que c'est assez logique. Et d'ailleurs, c'est pas du manga en tant que tel, c'est du manhwa. Donc, effectivement, en général, les planches sont plus grandes.
0: C'est quoi la différence ?
2: Le manhwa, c'est coréen.
1: Voilà.
0: D'accord.
2: Et les Coréens sont sur les grands formats de manga plus que sur le format habituel.
0: Non, mais des fois, ils sortent des grands mangas en japonais.
2: Oui, oui, tout à fait. Dans un format qui est donc celui du manhwa, en fait. Mais qui, à la base, est plus effectivement un format coréen.
0: Ok.
2: Qui est en tout cas le format de base en Corée. On est effectivement sur quelque chose qui, à mon avis, est à réserver aux auditeurs d'Aleph qui voudraient lire des trucs sur la prison d'Alcatraz.
1: Ouais.
2: Puisque ça se passe à Alcatraz.
1: Voilà.
0: Ah bah
1: tu veux le petit synopsis rapide que j'ai fait ?
0: Un petit lien.
2: Vas-y, mon grand.
1: C'est parti. Donc, Claire Redfield examine une orque victime d'un monstre marin gigantesque. Son frère Chris enquête avec Jill Valentine sur une mystérieuse épidémie de zombies. De son côté, Léon Kennedy part à la recherche d'un scientifique enlevé par un groupe armé et Rebecca Chambers enquête sur une histoire d'armes biologiques à San Francisco que leur fait disséquer Jill et Chris. Tous comprennent que leur enquête mène à un endroit commun, le plus célèbre des lieux aussi mythiques que critiques, la fameuse île d'Alcatraz. Sous le béton et le fer de prison se cache un secret d'Umbrella prêt à sévir sur le monde encore une fois.
2: Voilà, donc on est effectivement sur une histoire assez classique qui par contre, à mon sens, nécessite quand même connaître Resident Evil parce que il y a tellement d'action que globalement, les quatre personnages ne sont pas caractérisés correctement et on part du principe que tout le monde les connaît. Et si vous lisez ça sans avoir lu ou joué à Resident Evil au préalable, vous n'arrivez pas à comprendre les particularités de chaque personnage.
1: J'avoue que dans ce manga, la différence au niveau du dessin entre Claire et Rebecca est vraiment tellement proche que si on saute une page, vous ne savez plus de qui on parle.
2: Mais c'est normal ça, c'est parce que toi t'es un gros misogyne et qu'une bonne femme, c'est une bonne femme.
1: Non, même si je suis plus style Jill dans Resident Evil. Mais ça reste quand même...
2: Elle est rousse ?
1: Non, elle est brune. Mais c'est quand même c'est quand même un manga qui est vraiment très bien détaillé. Donc
2: là, graphiquement, il est très beau. Enfin,
1: Les nuances de noir et de gris sont quand même très impressionnantes. C'est surtout quand vous avez cette scène avec un lion sur deux pages, c'est quand même assez impressionnant.
2: Mais voilà, après, je le conseillerais quand même effectivement à des fans de Resident Evil. Si vous avez vu l'animé, vous risquez d'être effectivement un peu frustré parce que a priori c'est une adaptation très fidèle de cet animé.
1: Exactement, ouais. C'est la première fois qu'effectivement un manhwa dans ces cas-là est vraiment adapté quasiment scène par scène par rapport à la série d'animation. Donc du coup peut-être qu'ils referont aussi les autres formes de série d'animation en manga, pourquoi pas.
2: Voilà. En tout cas, voilà. Donc on est clairement à la limite, j'ai envie de dire presque du genre manga, parce qu'on est vraiment dans l'adaptation de licence, et que même si graphiquement on est sur un style manga, on est vraiment sur un style très marketé. D'ailleurs, c'est assez intéressant, c'est que quand on regarde le nom du scénariste, on lui dit carrément Capcom.
1: Oui, de toute façon, pour avoir eu l'autorisation de faire et d'estampiller Resident Evil, c'est que Capcom a donné son autorisation.
2: Oui, non, de toute façon, mais ils peuvent effectivement laisser un scénariste travailler. Là, clairement, c'est le studio qui est crédité comme scénariste. Voilà, donc un titre qui n'est pas celui que j'ai forcément vous conseiller parce que je n'ai jamais ni joué ni lu de Resident Evil et du coup j'ai cette limitation-là. Par contre, effectivement, en termes d'action, c'est hyper présent. Et voilà. Donc, et puis bon, là, ça se passe vraiment à Alcatraz.
1: Ouais.
2: On est vraiment dans la prison tout le temps, même si finalement, c'est une prison qui est devenue un lieu de protection. Puisque elle est sécurisée pour empêcher d'y rentrer et pas d'en sortir. Mais on a retourné le concept d'Alcatraz.
1: C'est surtout que là, vu que Resident Evil se passe dans notre monde à l'heure actuelle, Alcatraz, c'est juste une île de visite. Et on voit bien, effectivement, les gens en train de visiter jusqu'au moment où ça tourne au drame. Et on ne sait pas pourquoi au début, effectivement. Sauf si vous avez déjà vu la série d'animation. Mais c'est vrai que c'est quand même assez inquiétant de savoir comment ça se passe, comment ça se propage, alors qu'il n'y avait aucune personne de mordu, etc. Étant donné que c'est basé sur le virus d'origine, c'est-à-dire qu'il faut absolument une morsure ou effectivement il y a un contact avec du sang pour être contaminé. Donc
2: voilà. Mais bon, ça reste effectivement assez très rythmé. On va passer au troisième titre.
1: Ouais. Donc le dernier titre.
2: Dongguan Barbershop.
1: Exactement.
0: Heureusement que c'est toi qui l'as dit, j'aurais pas réussi à le dire.
1: Mais non, Dongguan Barbershop.
2: Et dire que c'est Gyeongmin Ruan qui l'a scénarisé et dessiné, tu y arriverais pas non plus ?
1: Bon, non. Tu sais que tu peux dire que c'est l'édition Kana, ça va, c'est moins compliqué.
0: Oui. c'est sorti le 28 août 2026.
1: Voilà.
2: Mais fais-nous le pitch, tu vas voir, tu vas y arriver tout seul comme un grand.
1: Oh là, le pauvre. J'aurais pu lui épargner ce problème.
0: C'est un pitch au chocolat, moi, ça me va.
1: Parce que franchement, c'est un peu compliqué.
2: Est-ce qu'on peut pas mettre un quota sur les blagues foireuses en disant qu'on n'a pas le droit d'en parler plus que d'Amanda Lear ?
1: Bah, étant donné que ça fait 3 balles offrantes.
0: Qu'est-ce que je dis encore ?
2: Allez, on reparlera de ça plus tard. D'Amanda Lear, je veux dire.
0: Bah, ça oui, fait 4, donc de donc ça, le truc. Là,
1: donc il y a le droit d'en faire une autre.
2: Bon, allez, on continue.
0: On me demande de lire un speech.
1: Bah ouais, t'as le synopsis, sinon moi je te le fais, mais je pense que le tien est un petit peu plus court.
0: Dans une petite ville, l'enseigne d'un vieux salon de coiffure est composée des prénoms des membres d'une famille. Le père, Tong, le fils, Hua, et la mère, Chang. Pour fêter l'anniversaire de leur
2: fils.
0: Couple.
2: On fête pas son anniversaire dans son fils. On fête l'anniversaire de son fils.
0: J'ai dit quoi ? Excusez-moi. Le couple a pris le train. Durant le voyage, le père est parti sans un mot ni explication. Chang Zio A, le fils, a repris le salon de coiffure familial quelques années plus tard. Avant de mourir, son père lui a envoyé un cadeau, entre guillemets. Une petite sœur, entre guillemets. Inconnu. Chang Yu Lin, le frère, et la sœur se rencontrent pour la première fois en présence d'un employé du salon, Dong Wei Chang, Li Ki Li. Oh putain. récemment libérés de prison sous condition. Ils traînent tous les trois un passé de joie, de tristesse et de tendresse et de souffrance. Ensemble, ils apprendront à réfléchir ce que « famille » entre guillemets signifie réellement.
2: Voilà, donc on est... alors, on va clairement être aux antipodes de Resident Evil. En termes d'action, cette fois-ci, on est...
1: À l'opposé.
2: On est sur quelque chose qui pourrait être du théâtre.
1: Ah bah c'est de la tranche de vie, de toute façon.
2: Alors, donc, c'est plus que de la tranche de vie, parce que c'est de la tranche de vie avec une unité de lieu. Parce que tout se passe dans le salon, ou presque. Et vraiment, on va avoir trois personnes qui ne vont pas vivre, qui vont parler de leur vie. Et c'est vrai que là-dessus, on est sur quelque chose qui est assez étonnant. Graphiquement, c'est plutôt joli. Mais du coup, en termes d'action, il n'y en a aucune. Et ça peut paraître quand même très bavard également. Donc, on est encore effectivement, du coup, sur du manoir. C'est quand même la cinquième série de l'auteur qu'on a en France. C'est quand même quelqu'un qui est là depuis un certain temps. Et c'est une série en trois tomes terminée. Après, voilà. Comment dire ? On les a lus rapidement, comme souvent quand on prépare ses missions. Donc, je pense que c'est un titre qui nécessite de prendre le temps de le lire. Et qui pourrait gagner à être découpé. Je pense que l'aspect feuilletonesque pourrait aider à l'apprécier mieux. Ça reste effectivement quand même très verbeux. Voilà. Mais clairement, il y a une vraie ambiance. Le dessin est magnifique. Et du coup, ben, pour moi, Kana nous offre un manoir qui n'est pas à lire n'importe quand. Il faut vraiment être dans l'état d'esprit pour le lire. Mais qui a effectivement beaucoup de choses à apporter.
1: Bah, c'est surtout qu'en fait, si on regarde bien pratiquement chaque chapitre, on a une morale ou une leçon de vie ou un truc comme ça. Donc à chaque fois que vous lisez le manga, vous en apprenez un petit peu plus sur vous-même et les autres. Voilà. Parce que quand même, il faut le faire. L'adulte, c'est pas dit qu'il agit là, mais on se dit que la jeune fille, elle a 16 ans, le père s'est tiré il y a 20 ans, donc il doit avoir 25 ou 26 ans quand il a repris le salon. Alors, familial.
2: Il reprend un peu plus tard après le départ de son père, mais a priori il est ado quand son père part. Donc lui il doit avoir une trentaine d'années.
1: Bah, même une trentaine d'années, la gamine elle a 16 ans, c'est pour ça qu'elle est sous sa tuteur. Il en est tuteur.
2: Ouais.
1: Et c'est compliqué de vivre avec quelqu'un qu'on n'a jamais connu et dont on ne connaît rien du tout. Le lien de parenté, étant donné que le père a coupé les ponts, il ne savait même pas qu'il avait une sœur, il n'avait rien, il ne savait même pas si son père était vivant ou non.
2: Ouais, puis c'est,
1: voilà.
2: C'est
1: compliqué. Hein.
2: Il peut y avoir des rancœurs et de la jalousie, puisque tout ce qu'elle a connu de son père, c'est ce que lui, celui dont lui a l'impression d'avoir été privé. Voilà. En tout cas, ça reste effectivement un titre qui mène à la réflexion et qui, là aussi, a une vision très différente.
1: Ouais.
2: Voilà.
1: Non, c'est un beau volume.
2: C'est en tout cas... Alors, que vous rentriez dedans ou pas, ça a le mérite d'être un titre qui, pour moi, n'a pas vraiment d'équivalent. J'ai eu l'impression de lire quelque chose que je n'avais pas lu précédemment, ce qui n'est pas forcément toujours facile.
1: Non, je suis d'accord. C'est quelque chose qu'on n'a pas l'occasion de voir beaucoup. Et il sort de ce qu'on peut avoir, même dans les, comme tu disais, des tranches de vie tout à l'heure, qui s'en est pas vraiment. C'est encore un truc à part.
2: Voilà.
1: Non, c'est sympa.
2: C'est plutôt une très bonne chose.
1: Voilà. On a dit le prix, 8,50.
2: 8,50, voilà.
1: Voilà.
2: Est-ce qu'on réveille Julien pour lui dire qu'il va falloir qu'il mette une musique ?
1: Est-ce qu'il est prêt déjà ?
0: Pardon, j'étais en train de regarder pour acheter des mangas sur Vinted.
1: Oh, oh ça... Il va neiger avant l'heure. Fais gaffe, tu vas nous décongeler, non, Maria Carré.
0: Je suis tombé sur un truc qui m'a l'air tout à fait intéressant.
1: Ah, mais les mangas, c'est toujours intéressant.
2: Oh non, pas toujours. Mais c'est comme les comics et les franco-belges, hein. Il y en a des mauvais. Hein. Je te rappelle qu'on a déjà parlé de One Piece dans cette émission.
0: Ouais. C'est là, fait. Je suis tombé sur un truc qui s'appelle Banana Fish.
2: Ça me dit quelque chose.
1: Moi aussi.
2: Allez, mets-nous la musique. De quoi qu'on écoute-t-il
1: Qu'est-ce que tu nous mets cette fois-ci?
0: Attends, je suis perdu. Ah, non, c'est bon. Non, c'est pas là.
1: Tu nous mets Galaxian Riseway 999.
0: Je suis perdu. Attends.
2: Ou Chirimiel, ou ce qu'il veut. Laisse-le choisir. Il est content, il est aux manettes. C'est lui qui choisit.
0: Bah...
1: On a vu ce que ça a donné la semaine dernière.
0: Qu'est-ce qu'il a dit ?
2: qu'on a vu ce que ça donnait la semaine dernière de te laisser les manettes. Il n'a même pas eu le temps d'approcher l'ordinateur.
1: Alors, le pauvre.
0: Mais non, on n'a pas voulu. Alors, je mets Dr. Slump.
1: Dr. Oh, Slump, c'est très bien.
0: C'était un méchant dans le premier Spyro. Excusez-moi, nostalgie.
2: Ah là, il va nous faire un cours sur Aral après.
0: Sur quoi?
1: Sur Aralé.

0: C'est toujours le jour de la marmotte.
1: Bah ouais, on est dans une boucle temporelle dont la musique est un petit peu trop forte quand même.
0: Ah ouais, attends, c'est parce qu'on a eu
1: voilà.
0: Un réglage technique avant.
2: Alors, on a un réglage technique, oui, j'allais dire un incident de copier-coller.
0: Oui, oh, c'est pareil.
2: Ouais, voilà. Mais sauf que bon, voilà. On va parler d'un manga qui s'appelle L'été qu'on n'a jamais quitté et qui, du coup, correspond à cette musique. Parce que
1: je croyais que tu voulais faire glitch en
2: non,
1: premier.
2: Non, fais celui-là d'abord.
1: Tu viens de changer d'avis.
2: Non, je ne viens pas changer d'avis, sa femme souvent varie. Ah merde, tu n'es pas une femme. Donc...
0: Je n'ai pas saisi.
2: Non, mais je ne cherche pas à comprendre. C'est comme un mandalire, tu n'arriveras jamais à comprendre. Donc...
1: bon, bah du coup, je l'ai sous les yeux, si tu veux. Quoi.
2: Bah ouais.
1: Alors, l'été qu'on n'a jamais quitté. Donc, il est édité chez Pika, écrit et dessiné par Ito Ikado. Et le prix, il est de 7,70. Et c'est du type seinen. Ça a l'air bizarre. Effectivement, on a l'impression de lire du shoujo. Et pourtant, il est mis dans la catégorie seinen, quand même,
2: oui,
1: tranche de vie.
2: Alors, on est dans la tranche de vie, clairement. Après, c'est de la tranche de vie un peu SF quand même, puisque bah, on est effectivement dans ce concept un peu à un jour sans fin,
1: ouais.
2: Où ils revivent sans arrêt le dernier jour de l'été.
1: Tu veux que je le lise, du coup ?
2: Vas-y, fais-nous le quatrième de coup.
1: Alors, le temps s'est figé pour Tsuzuki et Takagi, élèves de première. Le 31 août, dernier jour de leurs vacances, se répète inlassablement, et ils sont les seuls à s'en souvenir des journées en boucle. Selon eux, ils seraient bloqués ce jour-ci, car Suzuki n'a pas pu accomplir tout ce qu'il a voulu faire cet été, notamment une chose particulièrement importante. Ensemble, ils vont tenter de briser la boucle, mieux se connaître et profiter d'un bon moment d'éternité ensemble. Condamnés à revivre et à vivre encore et encore cette journée, en changeant chaque jour quelques petits détails. Voilà.
0: C'est le jour du caillou, ça aussi.
2: Ouais, c'est le jour. Il y a un peu de ça, sauf que bon, là, les deux s'en souviennent.
0: Bah, dans le jour du. Ah non, dans le jour du caillou.
2: Non, et puis bon, en plus, alors moi, ce qui m'a un peu gêné dedans, quand même, c'est que. Bon, le concept de boucle temporelle, ça a été vu et réutilisé 40 000 fois. Que là, en plus, d'emblée, on comprend bien que ils sont dans une boucle temporelle parce que lui, il a décidé de perdre sa virginité et que tant qu'elle veut pas céder à ses avances, ils vont pas en sortir.
1: Ouais.
2: Voilà.
1: Et après, je te dirais, vas-y, continue.
0: Oh,
1: je
0: dirais,
1: que j'avais écrit de côté dans l'affiche. Tu vois, c'est quand même assez drôle par rapport à la musique, sans savoir voilà. Celle qui était choisie. On en reparlera après.
2: Voilà. Vas-y. En plus, clairement, alors, on est sur une adaptation en fait en manga d'une série animée qui a également faite, que l'auteur a également faite, qui est sortie en même temps. Voilà. Bon. Est-ce que ce titre est intéressant à lire ? Il est plutôt bien écrit, il est plutôt efficace, mais il a un côté déjà vu. Alors, évidemment, vous allez dire
1: c'est
2: que
1: logique.
2: Le concept de la boucle temporelle, c'est de jouer sur le déjà vu, mais c'est le traitement de la boucle temporelle en lui-même qui est déjà vu. Et quand on pense que le manga est déjà à 12 tomes au Japon, je pense que je ne... À moins qu'il y ait vraiment un miracle et quelque chose qui relance vraiment le concept, je ne vois pas comment on peut déjà tenir 12 tomes sur ce concept.
1: Bah,
0: 12 tomes sur la...
1: Plus que 12 tomes, il y a déjà 12 tomes.
0: Une c'est journée ça. Qui se répète encore oui. Et encore et encore
1: ouais.
0: Et encore
1: voilà.
0: Et encore. Ça tient
2: avec
0: 3 tomes, ça.
2: Avec deux jeunes qui vont à la plage tous les jours.
1: Ah non, ils vont pas que à la plage, hein. Ils vont à la piscine, ils vont au restaurant, ils vont au cinéma, ils vont se payer des choses à bouffer à droite ouais, et à gauche. Voilà.
2: Ils bouffent des glaces parce que c'est le jour où les glaces sont en promo et que comme c'est le même jour qui dure pendant 107
1: voilà.
2: Ans.
1: Une glace à 100 yens, ça doit pas vouloir grand-chose.
0: Sur un concept de jour sans fin.
1: Bah oui.
0: Waouh.
1: Au moins, lui, il couche pas le premier soir.
2: Bah si, il va coucher le premier soir, puisque de toute façon, c'est toujours le même soir.
1: Ah non, parce qu'ils sont quand même à leur 32... Quand le tome commence, on nous dit bien qu'ils ont déjà passé 31 jours à répéter la même boucle.
2: Voilà.
1: Donc ça fait déjà 32 jours que...
2: Et c'est peut-être aussi là une des faiblesses du scénario, c'est qu'on aurait au moins aimé avoir le deuxième jour pour effectivement comprendre le moment où ils comprennent que c'est le même jour.
1: Oui.
2: Et en fait, non seulement on a déjà 12 tomes, mais dès le premier, on a l'impression que c'est déjà un tome 2.
1: techniquement, ça aurait pu être le cas, puisqu'on voilà. est beaucoup plus avancé que ce qu'ils veulent bien nous le dire.
2: Ils pourraient nous faire un tome zéro sur ce qui s'est passé le premier mois.
1: C'est ça.
2: Et mais c'est plutôt très bien fait.
1: Ah, mais... C'est marrant, mais c'est le seul problème aussi qui pêche dans ce manga, c'est que vraiment le garçon, c'est vraiment l'idiot de chez idiot. C'est pas possible d'être aussi...
2: Il n'est pas, voilà. pas idiot, c'est un otaku, un geek,
1: ah non,
2: un
1: même,
2: qu'on veut.
1: Non, même pas.
2: Non, pas otaku, non.
1: Non, non, du tout.
2: C'est un bonnet.
1: Ouais.
2: Voilà.
1: Mais je vais, ça peut être méchant. Je sais que voilà, ça peut faire mal dans la façon
2: dont
1: je le dis.
2: Non, mais c'est pas méchant, mais c'est le genre de mec qui peut mettre des t-shirts d'animé.
1: Non, du tout. C'est il n'a pas de comportement social. Il n'a pas d'amis, il n'a rien. Il limite... C'est pas dit dans le manga, mais c'est quand même assez explicite qu'il a des troubles autistiques.
2: Ouais, on est d'accord.
1: Voilà, c'est pas pour être méchant que je le dis, c'est le cas.
0: S'il a des troubles autistiques, c'est pas un idiot, c'est juste qu'il...
1: Ben voilà, il a pas de relations sociales avec les autres.
2: C'est pour ça que j'ai dit bonnet plutôt qu'idiot.
0: Bonnet, pour moi, c'est la même chose.
2: Non, parce qu'il est pas bête en tant que tel. Il comprend les choses, il comprend le monde autour de lui, il sait juste pas comment interagir avec.
1: Voilà, oui. Ni avec les gens.
0: C'est pas ça qui en fait un bonnet. Il serait pas atteint du trouble autistique. Il serait bonnet quand même, comme ça. Bah, oui, ça serait un crétin, mais là, s'il a atteint d'un truc.
2: Non, mais alors, c'est...
0: attention, parce que
1: ouais.
0: moi, je défends beaucoup. Ce...
1: Bah voilà. oui.
2: Non, non, mais alors, c'est pour ça que je le dis. Effectivement, ouais. je te dis pas que c'est un. Enfin, c'est pas un idiot, c'est pas un trou du cul. Il va pas voter extrême droite. Enfin voilà. Mais
0: Dis-moi, tu parles.
2: Qu'est-ce que tu le fais bien? Non, mais.
0: Jordan, il a dit des trucs, et puis voilà.
2: Mmh. Ouais. Donc.
0: C'est un copain.
2: Ouais. Mmh. Non, mais voilà. On n'est pas du tout dans ce principe-là. Mais effectivement, il n'a pas une intelligence émotionnelle folle. La manière dont il lui explique en gros qu'il avait décidé de perdre sa virginité et que en fait comme c'est la seule fille qu'il va côtoyer pendant des jours et des jours et des jours et des jours qu'ils ont toujours le même jour, il y a un moment, enfin c'est la seule qui peut draguer parce que il ne peut perdre sa virginité qu'avec elle parce que les autres il va lui falloir plusieurs jours pour réussir à les draguer. Elle, il est déjà effectivement bloqué dedans depuis des mois. Donc voilà, c'est pas inintéressant, c'est étonnant. Mais voilà, on est sur un 31 août perpétuel qui est pas inintéressant, mais j'ai un peu le côté anecdotique du coup du titre parce que j'ai l'impression de l'avoir déjà vu et que surtout, si on m'avait dit il y a deux tomes, j'aurais peut-être eu envie de lire le deuxième pour avoir la conclusion. Comme il y en a 12, je me dis quand même que je reviendrai peut-être au dernier tome. Et que, à la fois, est-ce qu'on a besoin d'avoir la fin d'une boucle temporelle dont on n'a pas le début? Finalement, on ne sait pas comment ils y arrivent.
1: Si on comprend la chose, c'est que c'est à partir du 31e jour où ils commencent à avoir une relation, on va dire, sociale avec elle. Au début, effectivement, les premiers jours, ils n'ont pas dû réaliser effectivement qu'ils étaient dans une boucle temporelle. Ensuite, le temps de comprendre qu'en fait, compte, ils n'étaient pas tout seuls, mais deux à revivre la même journée. Puis essayer de voir
0: oui,
1: en fait compte toutes ces petites choses.
0: Le savoir.
1: Voilà. Mais
0: en
1: on les a pas.
0: Lecteur.
1: Ouais, mais là, du
0: mais
1: coup,
0: si,
1: on te dit,
0: si,
1: ça
0: si,
1: commence
0: si
1: à partir de ce moment-là.
0: T'imagines, regarde, tu regardes Un jour sans fin. À la moitié du film, t'as pas le début, mais tu sais que Bill Murray, il revit la même journée en boucle en boucle. Ça n'a aucun sens. Tout l'intérêt du truc de la boucle temporelle, c'est de...
2: Et puis, tu vois...
0: De comprendre, ah bah tiens, je suis en train de vivre une boucle. Et c'est ça qui est marrant. Mais si tu te prends au milieu du
2: et
0: truc...
2: Et puis, en fait,
0: pour moi, ça n'a
2: quand tu regardes Un jour sans fin, tu as cette chanson insupportable qui ressort systématiquement et où tu finis par comprendre pourquoi Sony a tapé cher... parce que toi non plus tu la supportes plus. Tu as cette marmotte à la con qui est le marronnier inutile,
1: sortir, qui sert à rien.
2: Voilà le truc qui n'avait déjà aucun intérêt le premier jour, mais qui revient. Et là en fait il y a rien de tout ça. Enfin la seule anecdote un peu qui ressort comme ça, c'est une promo sur les glaces quoi.
1: Et puis, tous les trucs qui vont essayer de se séduire l'un l'autre, mais ouais. la relation. Bah, bon, plus on avance, et puis effectivement, on voit que quand même, il avait. Je vais pas dire qu'il a des amis, mais il a quelques connaissances qui le connaissent, parce qu'à mon avis, bah, il a grandi avec eux. Donc, ça, à chaque fois, il change un petit détail. Au début, il a dit quelque chose, puis finalement, le jour suivant, il dit le contraire. Donc, l'action qu'il va avoir avec cette personne va différer. C'est chaque fois des tout petits détails, en fait, qui changent. Mais, ouais, mais vois, à la fin, c'est toujours la même journée.
0: Quoi. Pour moi, ce qui fait la force des histoires comme ça, c'est le côté running gag. C'est le.
1: Alors,
0: tu sais, le genre. Pour en revenir à un jour de sa fin, c'est le mec des assurances qui arrive. Hey, Bill, tu vois, et tu vois, c'est l'esprit running gag. Si t'as même pas ce côté-là, eh ben, bah,
1: il y a un manga que on a chroniqué que tu n'étais pas encore présent dans l'émission.
0: J'étais pas né.
1: C'est assis quand même. Ça s'appelait The Seven Time Loop.
2: Ouais.
1: L'histoire d'une princesse qui revit sa 7e vie et qui en fait compte en a marre. Et du coup, va faire tout le contraire de ce qu'elle a vécu dans les vies précédentes. Elle sait qu'elle va mourir dans quelques jours. Enfin, à 28 ans, elle va mourir. Donc, elle va toujours faire quelque chose. Et là, elle en a marre. Du coup, elle fait tout le contraire de ce qu'elle a connu avant. Donc, on ne sait pas vraiment ce qui s'est passé dans les 6 vies précédentes. On sait juste qu'il y a des petits messages qui disent qu'elle a fait, à un moment, elle était aventurière. Un autre, elle était mercenaire. Voilà. Elle a gardé toutes ses connaissances qu'elle a acquises sur ses vies précédentes, mais on ne sait pas ce qui s'est passé avant. On sait juste que c'est la dernière, c'est la 7e. Voilà. J'ai lu que les 2 premiers tomes, je crois qu'il y en a 3e qui est sorti.
2: Peut-être, je ne sais plus.
1: Donc, c'était mais simple. Voilà. Donc, des fois, tu n'as pas besoin de savoir ce qui s'est passé avant pour commencer l'histoire.
2: Ouais, mais alors après, il faut.
1: Mais c'est dommage. Je vois ce que rejoins ce que tu dis.
2: Mais effectivement, je suis d'accord avec vous deux à la fois. C'est-à-dire que ce genre de fonctionnement peut être intéressant quand tu sais que tu arrives pour la conclusion, alors que là, tu n'arrives pas pour la conclusion.
1: Ah ben là, c'est 12 tomes.
2: Tu es à la fin du début, et tu sais qu'au bout de 12 tomes, ce ne sera pas terminé. Tu sais que tu n'as même pas fait le 10e de ce qu'ils ont vécu, et qu'on n'est toujours pas à la conclusion. Et ça peut être décourageant.
1: Et c'est à peu près un chapitre par jour, enfin, qui se répète. Donc, tu imagines s'il y a 5 chapitres sur 12 tomes. Allez. Ça fait au moins 3 mois qu'ils sont dedans. Hein.
2: Alors, on va avancer un peu parce que du coup, cette émission, elle, ne dure pas 107 ans.
1: Est-ce que tu veux qu'on passe par Glitch ?
2: Non, on va finir par Glitch. Yubo. On va commencer par Yubo.
1: Alors, Yubo, comme par hasard, c'est le seul dont j'ai pas fait l'affiche, mais je l'ai sous les yeux au cas où. Alors,
0: pas de couverture sur
1: celui-là. Je l'ai si tu veux, je peux le lire directement.
2: Vas-y.
1: Alors, déjà.
2: Oui, mais il est pas encore sorti, il sort en octobre.
1: C'est ça. Ah, alors, la jeune Yubo en est persuadée. Sa meilleure amie, Sauge, fréquente une école de sorcières. Pourquoi, autrement, porterait-elle des vêtements bizarres et célébrerait-elle Halloween avec autant d'intérêt ? Pour en avoir le cœur net, Yubo s'inscrit donc à l'Académie Saturne, bien décidée à en percer les secrets. Malheureusement, son arrivée dans l'établissement déclenche un mystérieux protocole, le Code Poisson. Entre les élèves qui l'évitent, sa meilleure amie qui l'épaule et les tuteurs qui gravitent autour d'elle, Yubo trouvera-t-elle sa place et surtout verra-t-elle sa certitude confirmée ?
2: Voilà, alors on est effectivement...
1: C'est du jeunesse, mais c'est mignon.
2: On n'est effectivement pas exactement dans du manga, puisque c'est l'œuvre d'une illustratrice qui s'appelle...
1: Paulina Palacio.
2: Voilà, et qui est chilienne. Donc, on est effectivement sur un fonctionnement à part. C'est tout en couleur, 168 pages.
1: Et c'est chez Glénat.
2: Voilà, c'est chez Glénat. Du coup, ça coûte 14,95 €, mais on est sur un titre couleur. On est sur quelque chose qui, pour moi, a le côté magique, a le côté jeunesse, et quelque chose qui fonctionne totalement vachement bien, et quelque chose que Julien pourrait être archi fan à la lecture.
1: Alors déjà,
0: c'est le truc avec des dessins un peu plus
2: un peu des petits, oui, voilà, tout à fait,
1: un peu arrondi, tout ça, des couleurs un peu dans l'automne et tout ça, c'était marrant.
0: À le lire celui-là, puis en fait.
1: Oh, bah tu peux, c'est une série terminée en 6 tomes, de toute façon.
0: Oui, mais j'ai rendu les albums.
1: Voilà. Mais tu peux le racheter.
2: Il va devoir attendre le 21 octobre.
0: J'ai d'autres mangas à acheter et BD parce que la rentrée littéraire elle va faire un peu mal au cul cette année.
1: Ah bah.
0: Bon, y a des trucs vraiment bien qu'on l'air de... Eh, le mois prochain, il y a le 11 tome des 4 de Baker Street. Ah, voilà.
1: Eh ben, on pourra le chroniquer si on l'a entre les mains.
0: Bah non, c'est le 11e tome.
1: Pas de bol.
2: Voilà.
0: Il y a plein de trucs qu'on pourra chroniquer.
2: Ouais. Bientôt. Allez, on continue sur ce titre, du coup.
1: Ou en couleur.
2: Ou en couleur, qui est effectivement de la jeunesse assez amusante. Donc oui, en gros, c'est un moldu qui arrive à l'école des sorciers. Et ben, y a un protocole pour que personne ne sache que c'est une école des sorciers. Où on doit tous planquer ses pouvoirs, y compris quand on ne sait pas comment les contrôler.
1: Et c'est le principe de toute façon de cette école où effectivement ils sont là pour apprendre à contrôler leurs émotions et leurs songes. Parce qu'effectivement, c'est bien précisé dès le premier tome qu'ici, les cauchemars peuvent prendre vie.
2: Voilà.
1: Donc ça peut faire rire certains, mais bon, vu les cauchemars qu'on peut avoir, enfant ou adulte, ça peut être quand même assez traumatisant de pouvoir les matérialiser.
2: Alors comment ça se passe ? Imagine, mon cauchemar, c'est la mort d'Amanda Lear. Comment ça va se passer ?
1: Eh ben, tu pourrais la voir arriver, décharnée, complètement décédée, en disant « Hey, darling !»
0: Hein.
1: Voilà.
2: Il t'a pas écouté, il a parlé en même temps que toi.
0: Je disais, mon pire cauchemar, c'était une épidémie mondiale. C'est arrivé.
1: Elle est déjà arrivée. T'as survécu, donc t'as plus peur.
0: Ça va.
2: Ah ouais, bon. Et donc, voilà. C'est un titre vraiment à part, parce que du coup, à l'origine, c'est effectivement d'abord sorti en Espagne en 2020. C'est ce qui permet effectivement d'ailleurs que les 6 tomes soient déjà disponibles. Mais, j'ai eu l'impression de lire quelque chose de frais. On est sur une dynamique manga. Ça aurait pu être du comics vendu comme du comics ou de la franco-belge jeunesse. Ça aurait été exactement la même chose. C'est la croisée des chemins, mais je trouve ça hyper efficace.
1: Bah, c'est très drôle parce qu'en fait, on découvre effectivement comment, effectivement, je vais reprendre ton terme, une moldue peut rentrer dans cette école de magie alors que normalement, ils ne peuvent pas, etc. C'est quand même assez drôle de savoir qu'en fait, ils ont quand même prévu un code spécial au cas où la personne qui arrive et qui sort de nulle part se retrouve avec ou non des pouvoirs et tout l'établissement est obligé de s'adapter à une personne pour éviter d'éventer le secret de la magie.
2: On ne va pas l'éventrer, c'est choupinou tout plein et ça peut être effectivement pour les jeunes publics, donc il n'y a pas d'éventration.
1: On ne sait pas, peut-être dans les tomes suivants, puisqu'ils font quand même des recettes à base d'animaux et de plantes, ça peut être très drôle.
2: Oui, on appelle ça des tisanes. Donc il est 20h03.
1: Une tisane de grenouille ?
2: Il est 20h03 et tu vas nous mettre encore en retard et on va pas pouvoir parler de la deuxième partie.
1: On va parler du glitch, ça va accélérer. Glitch
2: de Shinya et Shima. Et donc,
0: c'est celui-là qui me faisait de l'œil. Pas de l'autre.
1: Et c'est chez Kiyun.
2: Alors, vas-y, fais-nous la quatrième de couvre, mon garçon.
1: Alors, elle est un peu longue, donc j'espère que je vais essayer de résumer un petit peu plus. Minato et sa sœur Akira viennent d'emménager avec leur mère dans la petite ville de Toka. Hop. Les deux sœurs se rendent vite compte que cette bourgade tranquille respire le mystère. Dès son premier jour au lycée, Minato voit des ombres en forme de mains gigantesques envahir la salle de classe et pourtant personne ne réagit. Donc, elle croit d'abord à une hallucination, mais Kei et Ito, ses nouvelles amies, la rassurent. Elle n'est pas la seule à être témoin d'apparitions. Les phénomènes étranges sont si fréquents que la population ne s'en étonne même plus. Les chats disparaissent en nombre et des silhouettes furtives courent dans les rues. Il est même conseillé aux habitants de rentrer avant la nuit, officiellement à cause d'attaques de sangliers. Mais le bois qui trône au milieu de Toka n'abriterait-il pas plus que d'animaux sauvages ?
2: Voilà, on est effectivement donc sur une série qui est maintenant terminée
1: en 4
2: tomes.
0: Mais t'as pas fini par dire que c'est à mi-chemin entre Stranger Things et les Goonies.
1: Non, mais ça, c'est. Voilà, on peut le dire. Voilà, mais ça fait pas partie du.
2: En tout cas,
1: du synopsis.
2: Voilà. Alors, on est effectivement.
1: Alors, Stranger Things, pas vraiment. Je l'ai, en le lisant, voilà. Les Goonies, un petit peu, parce qu'il y a le côté enquête.
2: Alors,
1: mais voilà.
2: La mangaka, effectivement. Non, on est à son troisième titre. Elle avait même fait un titre Star Wars récemment en tant que scénariste. Moi, ce que j'ai beaucoup aimé, c'est le côté graphique de ce titre, notamment la couverture que j'ai trouvée très réussie. Contrairement à ce qu'on disait sur Ma belle poupée est une super darling, où du coup, la couverture n'amenait pas au mystère que contient le livre. Là, j'ai trouvé que justement, ça fonctionnait plutôt bien. J'ai été très agréablement surpris par ce titre. Effectivement, alors là aussi, On a une grande sœur qui n'a pas les capacités sociales de sa petite sœur. Et du coup, elle traîne avec sa petite sœur et ses copines. Oui, alors, je ne sais pas.
1: C'est un grand frère. Ouais. Il y a un garçon et une fille, quand même.
2: Oui, d'ailleurs. Non.
1: C'est un grand frère et une petite sœur. Minato et sa sœur Akira. Minato, c'est un garçon.
2: Alors, de toute façon, oui. Alors après, il est. D'ailleurs, il n'est appelé ni il ni elle dedans, il est appelé Yel. Il est effectivement.

0: Je pense que du coup, à la lecture de ce premier tome, on ne sait pas encore jusqu'où ça va aller. Si on voit que dans le genre, il marque fantasy, on peut avoir un doute sur le fait que ça aille encore plus loin que ce qu'on a dans ce premier tome, qui est clairement plus dans le côté tranche de vie, même si on a un côté surnaturel.
1: Bon, c'est des enquêtes, en fait, à la Martin Mystère. En fait, ils sont quatre et puis ils essaient de comprendre pourquoi au village, dans le village, ils sont des personnes, ils voient des choses bizarres, des adultes aussi bizarres. Ouais. Ils savent pas trop comment ça se passe. Ils voient des ombres, des machins, des trucs. Le seul truc que moi j'ai bien aimé, forcément, ce que j'aime les animaux, c'est la présence effectivement d'Akitsune en plein milieu des bois. Mmh. Et c'est bien de préciser que de toute façon, là, c'est pas marqué dans le résumé, mais très vite. On vous dit que le bois est interdit aux adolescents et au reste des villageois. Il est carrément fermé, interdit au public. Donc, effectivement, ça doit être la zone la plus frais, où il y a le plus de présence.
0: Ouais. Après, à la fois dans le style graphique et sur le côté scénaristique, on va retrouver des choses qu'on avait trouvées dans les comics de Norm Conu, dont on avait parlé ici, dans The Junction et Edenland. On va retrouver cette atmosphère-là, avec cette ville un peu bizarre et les choses qui s'y passent, et le côté un peu surréaliste. Donc moi, ça m'a un peu déjà ramené à des choses comme ça que j'avais pu voir et lire dans ces titres. Et la couverture, d'ailleurs, a un côté qui fait un peu penser à la manière dont peut travailler Norm Conu. Oui ? Je l'ai réveillé là en parlant de Norm Conu.
2: Non,
0: il dort.
1: Non, mais c'est un manga
2: j'ai
1: qui.
2: Une sacrée envie de péter des réveils depuis tout à l'heure.
0: Ah ouais.
1: Pourquoi?
2: Bah, l'entendre en boucle, je commence à comprendre.
1: Ouais. C'est vrai que vois la scène en question.
0: Tu sais que pendant des années, j'ai écouté une radio qui la mettait à 7h moins le quart tous les matins.
2: De génie.
0: Et vous savez à quelle heure sonnait mon réveil?
2: Bah, à 7h.
0: Voilà. Oh, donc, effectivement, pendant des années, ça m'a réveillé 5 jours par semaine. Heureusement, je ne mettais pas le réveil le week-end. Non, mais voilà.
1: Ah là là.
0: Ouais. Bon.
1: Du coup, on refait la liste des 6 titres, parce que je crois qu'on a fait les 6.
0: Eh bien, on a fait les 6, oui, tout à fait.
1: Donc,
0: on avait commencé par.
1: J'ai fermé la page plus tôt que prévu.
2: Ah bah,
1: toutes les pages. Ça,
0: mais oui, il suffit de regarder le mail le départ. Hein. Vous avez les
1: voilà. Qui sont dessus. Donc, nous avions commencé par.
2: Poupée
1: voilà, est un super darling.
2: Super darling.
0: Voilà, donc un shoujo sur une gourdasse qui n'est pas si gourde que ça. On continuait avec Resident Evil Death Island où. Bah, G.I. Joe chez les vampires,
1: chez les zombies.
0: On continue chez les zombies, pardon.
1: Ah, c'est pas pareil.
0: On donc continue avec Dongyuan Shunbar Barbershop. Trois barbiers qui causent ensemble toute la journée de leur vie croisée.
1: C'est vachement résumé rapide.
0: On a continué avec celui dont j'ai plus le titre sous les yeux.
1: L'été qui ne s'est jamais arrêté.
0: C'est qu'on
1: n'a jamais quitté.
0: Le jour de la marmotte en répétition.
1: Voilà.
2: Sur 12 tomes.
1: Et c'est pas fini. Ensuite,
0: l'instant.
1: Voilà. Ensuite, on avait Yubo et la magie des songes.
0: Voilà. Donc,
1: comme tu disais, une jeune moldue qui rentre à l'école des sorciers.
0: Et on finissait par Glitch. Donc, ce manga un peu fantastique sur.
1: Voilà. Des enquêtes sur des monstres, des phénomènes.
0: Voilà. Deux enfants qui arrivent dans une école où il se passe des trucs un peu bizarres et où ils sont les seuls à les voir. Voilà.
1: Non, c'est pas les seuls, justement. C'est ça le truc.
0: Enfin. Moyenne. Mais tout le monde ne les voit pas, en tout
1: non,
0: cas.
1: Non, c'est ça. C'est...
0: On va évidemment remercier Grégoire et son équipe pour ces titres et leur participation. Et on reviendra effectivement prochainement pour la suite. Eh bien, écoute,
1: une dernière musique rapide.
0: Ouais, oui, parce que du coup, on a
1: une très courte.
0: On a Rhizome qui est calé à 20h30, donc on ne peut pas déborder.
2: On va partir dans l'espace, tiens.
1: Parfait.
2: Galaxy Rex Prize. Si je mets... C'est bon.

0: quand nous avons commencé à parler de faire un thème sur la prison. On s'est dit que le risque qu'on allait avoir, c'était d'avoir beaucoup plus de titres sur des évasions que sur la prison elle-même. Et d'ailleurs, Julien nous a même dit, mais moi de toute façon, j'ai rien lu sur la prison, avant de se rendre compte qu'il avait venait de lire un titre qui parlait d'Alcatraz.
1: Oui.
0: Oui.
1: Oui, je m'en suis souvenu quand en rentrant chez moi.
0: Oui, non, mais voilà.
2: Et du coup, on l'a tous lu.
0: Alors, on l'a tous lu. Du coup, moi, je l'avais mis effectivement de côté, mais je l'avais encore pas trouvé en bibliothèque pour le lire parce que j'avais pas eu l'occasion. Et du coup, Julien nous a prêté son exemplaire que nous avons tous lu. Et autant vous dire que ce titre des AVD d'Alcatraz, qui est sorti chez Delcourt, est presque un hors-série dans notre thème sur la prison, puisque la prison d'Alcatraz est présente sur 3 ou 4 pages.
1: Oui, c'est ça.
0: Voilà.
2: C'est le fil rouge, en fait, du début.
0: Ah, c'est même pas le fil rouge, c'est le déclencheur.
1: C'est après l'évasion, quoi.
0: Voilà. Donc, on a effectivement une histoire d'une évasion rocambolesque où 3 personnes s'évadent, attachées effectivement plus à un radeau de sécurité et qui, du coup, ben, vont vivre une vie... De fuyards par la suite avec les gens qui les ont aidés à organiser leur fuite.
2: Ouais, c'est deux frères et un co-détenu. Ouais.
1: D'une histoire vraie, d'une évasion qui a eu lieu en 62, mais on ne sait pas ce que sont devenus justement ces fameux évadés. Et du coup, toute l'histoire, bah, c'est que de la fiction. On imagine.
2: Ouais. Ouais, mais c'est excellent. Par contre, la bande dessinée en elle-même, elle est vraiment très prenante. Et moi, j'ai été content de pouvoir la découvrir.
1: Tu veux que je te raconte un truc rigolo?
2: Bah, vas-y.
1: C'est que
2: on est en ligne.
1: J'étais dans la librairie où j'ai mes habitudes, Univers BD, et je vois les trucs des évadés d'Alcatraz. Je fais bof. Et puis là, je regarde le nom des auteurs, Christopher Cantwell, et du dessinateur Tyler Crook. Et là, je me suis dit, ah bon. Eh ben, c'est pas grave si c'est sur Alcatraz. Christopher Cantwell, j'aime bien. Tyler Cook, j'adore. Alors, donc, j'ai pris l'album.
0: On va quand même effectivement.
2: T'avais pas beaucoup de risques du coup sur quelque chose. Alors, que t'aimais bien. Et je te remercie de nous l'avoir partagé.
0: Alors, Christopher Cantwell, on le connaît en France surtout pour beaucoup de choses qu'il a fait chez Marvel. Hein, puisque
1: il a pas fait des trucs chez 404 Comics, lui?
0: Si, il avait fait comme en Blue Flame.
1: Oui, voilà, c'est ça.
0: Qui était chez du Volt.
1: Mais très bien.
0: Il a fait du Star Trek, il avait fait beaucoup de choses sur Thanos. Il avait aussi écrit Briard, la rebelle au bois dormant.
1: Ah, c'est super, ça.
0: Voilà. Donc voilà, il avait fait effectivement pas mal de choses en indé, mais pas seulement. Et puis bon, Christopher Cantwell, il est peut-être plus connu en France. Comment pas Christopher Cantwell, comment Tyler Crook, il a fait travailler sur pas mal de projets. Alors, on l'avait effectivement vu sur du AB Sapiens, on l'avait vu sur Arrow County, dont on avait parlé ici. Il avait fait la série The Six Gun, il avait fait Petrograd, qui était sorti du coup chez Urban en format manga grand format, mais voilà, qui était du comics quand même. Il avait fait pas mal de choses effectivement dans ce cadre-là. Ça reste effectivement un dessinateur très intéressant et qu'on retrouvera prochainement donc sur la série d'horreur d'Archie Comics édité par Onipress.
1: Ça, j'espère que ça sortira chez nous.
0: Bah écoute, oui. Bah, moi, j'ai pas pris le risque, je les ai directement achetés en VO, mais oui, j'espère aussi que ça sortira. Après, attendons de voir ce que ça va donner, mais je suis plutôt confiant. Voilà. On est en tout cas sur deux auteurs très solides et sur une histoire qui finalement assez étonnante, parce que on va avoir quelque chose qui est relativement complexe. On a aussi l'intérêt de montrer que ben, ce n'est pas une simple évasion, on ne s'évade pas d'Alcatraz comme ça, et il faut des soutiens à l'extérieur pour réussir à organiser son évasion de l'intérieur.
1: Réputée voilà. Inévadable, je ne sais pas si le mot existe, mais...
0: Oui, voilà.
2: Non, mais l'idée, oui.
0: Voilà. D'ailleurs, effectivement, dans la réalité, a priori, rien ne prouve que les personnes qui s'en sont évadées aient pu survivre. On pense effectivement largement le contraire.
1: Des témoignages, des rumeurs.
0: Voilà.
1: Apparemment, même l'un Des évadés auraient,
0: ouais, mais tu vois,
1: auraient envoyé une lettre à la CIA à la fin de sa vie, mais voilà. Ils ne l'ont pas pris au sérieux, donc
0: voilà. Les rumeurs, ça a toujours couru et ça a toujours fonctionné. Enfin, il y a encore des gens pour croire qu'Amanda Lear est un homme. Et du coup, on va...
2: Alors, tu as le droit à deux boutades de plus, Julien.
1: C'est comme Jean-Michel Trogneux.
0: Oui, tout à fait. Ouais. Mais en tout cas, on a une histoire qui est intéressante sur la manière... dont on va jouer sur leurs employeurs, parce que au départ ils sont censés s'évader à 4, il y en a un qui ne peut pas les rejoindre et donc ils s'évadent à 3, et effectivement très vite l'évasion, il y en a un qui disparaît effectivement, ouais, dans la mer froide et glacée. Et puis on a aussi effectivement ces deux personnages d'enquêteurs qui sont en couple dans une époque où c'est pas possible d'être en couple en tant qu'homme et de travailler dans la police. Et voilà, on a effectivement tout ce casting qui fonctionne très bien et qui pour moi est une vraie réussite. C'est-à-dire qu'on aurait pu avoir une histoire d'évasion classique et c'est en fait, il y a un vrai échange entre les personnages. Et tous les personnages ont une psychologie qui est ultra travaillée dans cette histoire de Cantwell. Et on est vraiment sur un trésor d'écriture, ce qui est quelque chose qui m'a beaucoup étonné, parce que je ne m'attendais absolument pas à ça en lisant le titre.
1: Ah, moi non plus.
0: Parce que, effectivement, en termes de caractérisation,
1: dévorer le truc.
0: On a vraiment quelque chose qui est hyper efficace, hyper travaillé, et avec une présentation des personnages qui est vraiment bonne. Avec une histoire en plus qui finalement a une intrigue qui arrive à se conclure, c'est-à-dire que on n'a pas l'impression qu'il n'y ait pas de fin. Voilà, on arrive vraiment sur quelque chose d'intéressant et j'ai trouvé que oui, l'histoire arrivait à conclure sur quelque chose qu'on n'attendait pas et à nous surprendre, ce qui est quand même très difficile de réussir à surprendre quelqu'un sur une histoire d'évasion.
2: Bah, c'est surtout qu'on n'a pas que eux, en fait. On a aussi les personnages qui tournent autour, donc les deux enquêteurs qui le pourchassent et qui les traquent jusqu'au bout. On a effectivement cette femme qui les a aidés, voilà, qui elle aussi va avoir une fin. Une fin j'ai dit qu'il y avait un twist de fin qui est intéressant et que je m'y attendais pas. Je m'y attendais pas, c'est tout, j'ai rien dit. Ah!
0: Je tape la table pour pas te frapper.
1: Il est tout rouge maintenant. Son pull n'est plus coordonné.
0: On est en train de faire un effort pour pas donner la fin et toi tu nous dis que.
2: Non, j'ai rien dit.
0: On l'a déjà dit. Tu dis à quel endroit il est.
2: C'est un tour.
0: Je vais me transformer.
1: Attends, je censure.
0: Voilà.
1: Coupure de courant. Piou.
0: Non, mais voilà. Après, effectivement, on ne donnera pas d'indice, nous, sur où est le truc. Tu en dis déjà beaucoup trop. Et non, après, voilà, il y a vraiment des choses, mais effectivement, là où je te rejoins, c'est que tous les personnages sont très bien développés. Ce personnage, effectivement, de cette femme dont finalement on sait même pas quel est son rôle, parce qu'au départ on a l'impression
1: qu'elle joue d'intermédiaire, non?
0: Voilà,
2: elle l'a dit. Je vais pas le dire, parce que sinon on va dire que je donne des indices.
0: Elle est intermédiaire entre effectivement les gens qui ont organisé l'évasion et les évadés, sauf que globalement on se rend bien compte que elle-même elle est pas là non plus forcément par choix.
1: Oui,
0: voilà, c'est tout ça
1: est
0: qui
1: elle-même prisonnière de quelque chose,
0: voilà. Et c'est là où justement tous les personnages, de toute façon,
1: oui, que ce soit les deux enquêteurs, ils sont prisonniers de leur homosexualité,
0: voilà.
1: Que elle est prisonnière de sa couleur de peau, ils sont tous prisonniers de quelque chose.
0: Et c'est là-dessus où effectivement c'est plutôt très intelligent, très bien fait. Donc voilà. En tout cas, on est vraiment sur une très belle histoire, quelque chose de très bien écrit. Et contrairement à ce que me laissait craindre le concept, une histoire que je vais retenir. Et il y a des fois où effectivement on a des choses comme ça, on dit ouais c'est sympa, mais finalement c'est anecdotique. Et je trouve que l'anecdote, parce qu'on est vraiment dans une histoire, un truc qui se veut comme anecdotique, mais qui est suffisamment bien écrit pour être marquant. Voilà. Et donc là-dessus.
1: Ce qui est con, c'est que je m'en suis pas souvenu pour notre thème. Alors oui, que j'avais adoré l'album.
0: Mais parce qu'en fait, ça me semble assez logique parce que finalement, on est sur une aventure humaine dans cette histoire qui dépasse largement, très largement, oui, le cadre de la prison et de l'évasion.
1: Oui, la prison, c'est qu'un prétexte.
0: La prison, elle est plus présente dans le titre que dans l'album.
1: Oui, c'est ça.
0: Voilà. Puisqu'effectivement, elle est présente sur les trois premières pages.
1: Ça reprend le nom du film.
0: Oui, voilà, de toute façon. Trouve. Mais voilà.
1: Ça aurait pu s'appeler autrement. Les survivants d'Alcatraz.
0: Ouais. Bah, ça pouvait s'appeler n'importe comment. Mais voilà. Après, voilà. Il y a cette image d'Alcatraz qui, en plus, même dès la première page, est déjà derrière eux. Mmh. Et ça, effectivement, Alcatraz est omniprésente dans ce qu'elle va changer dans leur vie à eux deux. Mais elle est effectivement assez absente autrement. Voilà. Mais même si ce n'est pas par rapport au thème de la prison, et ce n'est pas forcément le titre qu'on retiendra le plus sur la notion prison, parce que finalement, on y est très peu, ou en tout cas au sens propre, ça reste effectivement quand même très bon et vraiment à lire. Et je pense que là-dessus, on est tous les trois d'accord.
1: Oui.
2: Ouais.
0: Ouais. Je me demandais si tu avais remis le micro. Oui, tu l'avais remis.
1: Non, je ne lui ai pas coupé. Hein.
0: Non, mais voilà. Après, il y a énormément de surprises dans ce titre et les retournements de situation qui sont quand même relativement nombreux. Hein, oui. Parce qu'il y en a tout au long de l'album.
1: À chaque fin de chapitre, t'as hop.
0: Ouais. Et en fait, c'est vrai qu'ils sont nombreux et ils n'arrivent jamais au moment où on s'y attend avec les personnages qu'on attend. Mm. Et c'est ça qui rend effectivement l'album intéressant. Voilà. On se retrouve du coup la semaine prochaine. La semaine prochaine, on va parler évidemment de comics avec la deuxième partie de notre revue de presse. Ou la première, je ne sais même plus. Où j'en étais arrêté. Non, c'est la deuxième partie.
1: Oui,
0: c'est la deuxième partie. Oui. Marvel et les Indés. Et on reviendra du coup avec une nouvelle rubrique sur la prison. On n'a pas encore décidé de ce dont on allait parler, mais on va y revenir prochainement. Voilà. D'autres choses à dire avant qu'on se quitte et de lancer le générique? Je ne crois pas. On retrouve Rhizome juste après, donc...
1: Nightwing. Voilà. Il fallait que je le place à un moment. Je l'ai dit de façon incongrue.
0: Tu l'avais déjà dit. Est-ce que moi, je mets Amanda Lear à peu près partout dans la discussion, à tout bout de champ?
2: Oui.
1: J'avais dit que...
2: Tu l'as mis 6 fois et lui, il a le droit qu'il a fait que 4. Donc là, 5. Punch.
0: Ouais, mais Nightwing, il a 2 fesses. Donc ça compte double.
2: Oui, mais non.
0: Non.
1: Après, si j'enlève mes lunettes, j'en vois 2, donc 4 paires de fesses.
0: Bah, tu vois, il a de l'avance, je peux redire
2: un d'aller. Non, ça fait 6-6, c'était bon. Et maintenant, tu reprends l'avantage.
0: Voilà. Allez, on vous dit à la semaine prochaine, et portez-vous bien, et soyez nombreux à nous retrouver mardi prochain à 19h.
1: Il n'y a pas de coupure de courant.
0: Non, on ne va pas y avoir toute la semaine.
2: Ciao, bye.
1: Salut.

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0: Ce qui est représentatif, ce qui ne bouge pas, et ainsi de suite. Alors bien sûr, quand on raisonne comme ça, on arrive à ce qu'on voit aujourd'hui, à savoir que par représentatif, ce qui est représentatif, en gros, c'est ce qui est représenté. On l'entend tous les jours.
1: Au moment même où ce soir je vous parle, je suis en train de m'individuer. M'individuer signifie chercher à constituer la cohérence symbolique de mon propos. Mais je ne réussirai à m'individuer que si je réussis à faire que vous individuiez avec moi. Si mon individuation réussit, elle devra avoir réussi en vous, mais pas du tout de la même manière. Car ce que je suis en train de vous dire, j'en entends et interprète quelque chose, la même où vous entendez autre chose. Et c'est ce qui est intéressant. C'est la condition du nous et ce qu'il révèle de potentiel, de puissance en grec, du manéis. Cependant, en nous individuant ensemble, vous et moi, chacun de notre côté, et vous et moi, en tant que nous formons un groupe, nous participerons aussi à l'individuation de ce qui nous relie, la langue, la philosophie, les lois, etc., qui constituent pour nous un fond pré-individuel.
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0: La question de l'origine est ce qui constitue toute individuation humaine, c'est-à-dire tout désir, tout être humain en tant qu'il est essentiellement désirant. Or, la philosophie est essentiellement, en son départ au moins, une recherche de l'origine. Et c'est en ce sens que l'on peut dire que tout être humain est philosophant, en tant qu'il est toujours et dès l'origine inquiet de son origine. C'est ce que dit Blanchot en se référant à Freud. Freud dit à peu près que toutes les questions posées à tort et à travers par les enfants leur servent de relais pour celles qu'ils ne posent pas et qui est la question de l'origine. De même, nous nous interrogeons sur tout afin de maintenir en mouvement la passion de la question. Mais toutes sont dirigées vers une seule, la question centrale ou la question de tout. La question de l'origine est d'emblée une question érotique ou libidinale. C'est littéralement parlant la question du désir, la question que pose le désir, qui ne cesse de questionner, et la question qui se pose dès lors que l'on questionne le désir, que l'on demande au désir ce qu'il en est du désir. Dans Le Banquet, Platon fait dire à Diotima que le savoir est dans sa nature radicalement érotique, et que c'est pour cela que la philosophie est amour du savoir, mais en tant que ce savoir fait essentiellement défaut, comme fait défaut tout objet de désir. Tout désir est toujours désir de savoir précisément en ce sens où je pose que l'homme, comme être désirant, est toujours potentiellement philosophant. Et de ce point de vue-là, je ne pense pas avoir personnellement une vocation philosophique particulière. Je pense avoir la vocation que tout le monde a pour la philosophie. Je pense et j'ai toujours pensé que je suis voué comme nous tous à la philosophie, comme nous tous en tant que nous sommes. Mais la question serait cependant aussi, et ce serait un sensible déplacement, de savoir si nous ne sommes pas ainsi voués en tant que nous devenus. Tel est le sens de la question du devenir philosophe, posée depuis la temporalité comprise comme processus d'individuation, et celui-ci comme passage à l'acte d'une vocation philosophique, potentielle, commune à tous, à tous les jeux qui forment le nous que nous sommes et devenons.
1: Le peuple, bon, ça n'existe pas. C'est-à-dire que le peuple, c'est toujours le produit d'un certain nombre de pratiques. Ça peut être des pratiques, disons, matérielles, ça peut être des pratiques de discours qui sont aussi des pratiques matérielles, mais en tout cas, un peuple, c'est toujours construit par des institutions, par des actions, par des discours. Il n'y a pas le peuple, et puis on se demande comment on va le représenter. Non, la représentation crée un peuple. Et oui, alors moi, je me suis intéressé effectivement à des... essentiellement un certain type de peuple, un certain type de construction du peuple, quoi. C'est-à-dire construction du peuple, bon, notamment bien sûr dans tout le travail que j'ai fait sur la nuit des prolétaires, bon, par des ouvriers qui changent le sens même d'être ouvrier, parce que bon, ouvrier dans le à leur époque, bon, ça veut dire on travaille, on est à l'atelier, on va pas s'occuper de ce qui se passe au niveau global, on est dans son petit coin, on n'a pas l'intelligence, on n'a pas la connaissance, etc. Et puis il y a des gens qui disent nous on s'intéresse à tout, nous on a envie finalement de participer à un monde commun. Participer à un monde commun, ça veut dire éventuellement se transformer en poète, se mettre à écrire des vers, même si on ne sait pas écrire en prose. Mais ça veut dire aussi s'occuper des affaires communes, de décider que un rapport de force dans un atelier, c'est pas seulement un rapport de force dans un atelier, mais c'est deux mondes qui s'opposent. Donc on va créer des associations, on va créer des journaux, on va créer des mouvements qui affirment justement que les gens qui étaient censés être dans le particulier, que t'es censé être dans un ordre inégalitaire, ils sont des participants égaux à un monde commun. Alors ces gens-là, on peut dire que ils créent un peuple, quoi. Pour le signifiant ouvrier, pourquoi il a eu tellement d'importance? Parce que, ou prolétaire, parce qu'il n'a pas simplement signifié une condition sociale, mais signifié justement comme une espèce de transformation de cette condition sociale, transformer la façon dont un groupe de gens qui sont en principe relégués à une place se transforme en gens qui parlent pour tout le monde, hein, et qui participe au commun en tant que parlant pour tout le monde, et pas simplement en tant que parlant pour avoir un peu plus d'avantages pour les ouvriers. Ça c'est un peuple, c'est ce peuple-là auquel je me suis intéressé, qui effectivement est fait de ruptures individuelles. Et bien sûr, on me l'a reproché beaucoup, on me dit « Ah, mais c'est les individus, c'est pas représentatif, ce qui est représentatif, c'est les grandes masses, ceux qui bougent, c'est pas représentatif, ce qui est représentatif, ceux qui bougent pas, et ainsi de suite, quoi. » Alors bien sûr, quand on raisonne comme ça, on arrive arrive à ce qu'on voit aujourd'hui, quoi. À savoir que, par représentatif, ce qui est représentatif, en gros, c'est ce qui est représenté, quoi. Et ce qui est représenté, on le voit, on l'entend tous les jours.

0: question de la philosophie est d'abord celle de l'action. C'est en conséquence de cette question de l'articulation du je et du nous chez les philosophes qu'une vie de philosophe devrait être exemplaire. La philosophie d'un philosophe n'aurait de sens qu'à s'illustrer dans sa manière de vivre, c'est-à-dire de mourir. Articuler son existence et sa pensée de manière à ce qu'elle n'entre pas en contradiction. C'est une expérience particulière de l'impossible, aussi bien que de la vérité, et comme d'une vérité de l'impossible. Une expérience non seulement de la vérité mathématique, physique, artistique, etc., mais bien de la vérité en tant que telle. Une manière de vivre sinon dans la vérité, ce qui serait évidemment illusoire, du moins dans la question de la vérité, dans l'appel ou l'épreuve de la vérité, telle qu'elle n'est réductible à aucune activité particulière, et constitue ainsi ce que Blanchot nomma la question du tout.
1: Lorsque pour la première fois elles m'apparurent comme telles, les questions de l'origine et de la réminiscence se présentèrent à moi d'emblée comme la question de la vérité. De fait, la question de l'origine est la question de la vérité de l'origine, et c'est immédiatement en cela la question de la vérité même. Réfléchissant à l'opportunité de répondre à l'invitation de Marianne Alphand, j'ai donc décidé de me retourner frontalement, voire brutalement, vers cette question de la vérité, telle que je l'ai rencontrée à un moment de ma vie, de manière presque palpable, comme si elle avait un corps, littéralement comme si je pouvais la toucher du doigt, comme on dit. Sans doute ne l'ai-je jamais touchée en fait, mais elle m'a certainement touchée, d'une façon ou d'une autre. La question de ma vocation philosophique, tout à coup posée, et si tant est qu'il y ait de telles vocations, m'a amené à penser qu'il était temps que je reconstitue, par une anamnèse, la question de la vérité telle que, précisément, elle s'est constituée pour moi comme question de la vérité du temps. Il était temps que je la repose et que je m'y expose, comme cela m'était accidentellement proposé. Il m'est apparu qu'il était dans mon devoir, d'une certaine manière, et c'est un mot lourd, dont cependant j'assume le poids, il était de mon devoir de dire, sinon la vérité, du moins la nécessité de dire la vérité, et de le faire en tentant d'aller autant que possible au bout de ma vérité, de la vérité sur mon parcours dans la question de la vérité, et peut-être comme expérience de l'impossibilité de dire la vérité autrement que par défaut, comme fiction d'un après-coup, dans le temps et comme temps, comme travail du temps.

philosophie, au sens où je ne connaissais pratiquement rien à la philosophie. Mais j'avais néanmoins une position, une attitude ou une disposition philosophique qui passait précisément par le matérialisme, qui était politiquement constitué. J'avais été membre du Parti communiste et qui n'était donc pas philosophique dans son origine. J'avais la conviction que la matérialité est première et conditionne tout. Je me considérais donc comme un anti-idéaliste. Et en tant que tel, je croyais que les philosophes étaient nécessairement du mauvais côté, dans la mesure où ils étaient forcément du côté de l'interprétation du monde et non du changement de l'état des choses. La vraie philosophie, c'est-à-dire la philosophie en acte, c'était la politique. Et la vraie politique, c'était la philosophie matérialiste. Mes adversaires, c'était ceux qui appartenaient à l'idéalisme, désignés par cette phrase de Marx qui condamnait l'interprétation du monde et appelait à sa transformation par des actes. Je ne peux plus dire aujourd'hui que je suis un matérialiste en ce sens-là, mais je dois dire que je reste un matérialiste, au sens où ce matérialisme n'est pas celui qui nie l'esprit, mais celui qui pose que l'esprit, qui ne se réduit pas à la matière, est toujours conditionné par elle.

Il ne s'agissait plus d'accéder à un alter ego, mais à l'alter sans l'ego. À l'altérité d'un autre qui n'était pas constitué à partir de moi, mais constitué en premier de moi, comme moi autre, plutôt que moi-même, et auquel le dehors donne lieu. Dehors qui était aussi bien la question du déjà-là, mais concrétisé sous forme de rétention tertiaire, des traces, des productions hypomnésiques.

J'aurais fait pendant 5 ans ce chemin, dans l'immobilité patiente du silence, dans ce que j'ai appelé la vertu de la prison, pour me préparer, entre 1978 et 1983, à un retour au monde plus digne, plus nécessaire, plus intelligent. Or, plus le temps passera, plus j'en viendrai à craindre la replongée dans le monde, plus je sentirai que le monde retrouvé ne sera pas d'emblée accueillant. Et malheureusement, dans les 25 années qui se sont écoulées depuis cette époque, il s'est en effet révélé effroyablement inhospitalier, comme si je me retrouvais devant vous, revenu à la case départ. Il m'apparaît en effet, comme à beaucoup d'entre vous sans doute, que tout semble s'organiser pour encourager l'altitude, où domine l'insignifiance, voire l'assignifiance. C'est ce que j'appelle l'organisation de la perte d'individuation. Or celle-ci est grosse de terrifiants passages à l'acte, pour lesquels on se demande si une maïeutique est encore possible. 25 ans après le passage à l'acte qui me conduisit vers la philosophie en acte, année qui me relie à ceux qui, effarés et assommés par la vie, abrutis par le marketing et les médias, paraissent parfois si éloignés non seulement de la philosophie en acte, mais bien de toute vocation à philosopher en puissance, que l'on finit par se demander si l'unité d'un nous est encore possible. Je me demande quelle est l'unité de ma propre vie et s'il y en a une.

je dis toujours aux gens qui me demandent, mais alors qu'est-ce qu'on va faire? Il faut d'abord que vous sachiez exactement ce que vous voulez, quoi. C'est-à-dire, bon, finalement, on est là, bon, quelques centaines, quelques milliers, bon, qui veulent faire quelque chose de l'égalité avec l'égalité. Mais bon, il y a tout un travail, je dirais, comme ce fond de aussi, pour que cette volonté commune arrive à se définir, à dire, voilà, bon, ben, c'est ça qu'on veut, c'est ça qu'on poursuit, c'est comme ça qu'on va agir. Et au fond, c'est toujours le problème, parce qu'on a toujours ce modèle complètement débile où il y a spontanéité et puis organisation. Non, c'est pas comme ça que ça fonctionne, je veux dire, parce que le problème, c'est le problème de la dynamique même d'un mouvement. Est-ce qu'un mouvement qu'on peut dire spontané, avec beaucoup de guillemets, peut se transformer en mouvement autonome? Parce que bon, c'est ça qui est fondamental aujourd'hui, quoi. Effectivement, se transformer en un mouvement qui est autonome, ça veut dire transformer en un mouvement qui apprend, au fond, petit à petit, à savoir ce qu'il veut et à se donner les moyens de ce qu'il veut. Et bon, c'est pour ça que je pense que c'est effectivement ce qui a toujours été le problème un petit peu à la fin des occupations. C'est bon, bah alors on rentre chez soi, ou bien alors bon, bah on fait un nouveau parti gauche de la gauche. Et bon, les partis gauche de la gauche, il y en a un peu partout. Bon, on en connaît, il y en a y compris chez nous. Je dirais que, à mon avis, c'est pas le bon, effectivement, c'est un peu aussi comme un aveu de défaite, quoi. C'est-à-dire que la question, c'est oui, est-ce qu'un mouvement sans leader, est-ce qu'un mouvement de gens qui veulent d'abord être ensemble des égaux, bon, est capable de creuser sa propre volonté en se transformant justement non pas en une institution au sens d'un parti qui va se présenter aux élections, mais en un mouvement autonome qui impose au fond comme ses propres débats, ses propres forums, ses propres objectifs et ses propres modes d'action. Alors bon, tout ça est abstrait, bien sûr.

La prison, c'est l'assesse sans arrêt, à l'exception de ces micros interruptions que sont les visites. Et quand en arrive le temps, les permissions de sortie. Je finis par craindre, tout en les désirant aussi, ces micros interruptions du silence en quoi consiste l'assesse. J'évitais même, autant que possible, les promenades qui rompaient ce silence que j'appris à aimer. Quand on a commencé à pratiquer systématiquement l'expérience de son milieu pré-individuel vécu, devenu accessible pour lui-même, hors le contexte du monde, comme un milieu presque palpable, un peu comme l'air devient insensible tel un liquide, lorsque, roulant à grande vitesse, on sort sa main hors du véhicule, étant hors contexte, ayant donc suspendu absolument toute relation à un milieu signifiant, autre que ce que l'on emporte et réactive soi-même, ou comme ce vers quoi l'on va délibérément, tel ce livre qu'on lit, que l'on dévore, ou que l'on produit, que l'on écrit. Alors si tout à coup on se trouve confronté à des micros interruptions de cette assaise, paradoxalement, on souffre énormément. On découvre que, finalement, c'est une souffrance d'être libre. C'est une souffrance parce que la plupart du temps, cela se produit, non pas comme liberté, mais précisément comme aliénation. On s'aperçoit alors, avec stupeur, que dans sa cellule, on est beaucoup plus libre, ou du moins que la liberté y est beaucoup plus accessible, beaucoup plus pure, même si précisément, elle apparaît alors essentiellement comme étant la fragilité, ce qui est intrinsèquement fragile, ce qui doit faire l'objet de tous les soins, d'un véritable culte, d'une culture. Cette culture, c'est ce que j'ai nommé, après Epictète, ma mêlée.

0: Mais grâce aux lois de la cité, l'esprit des lois de la République française faisait en effet qu'il y avait aussi une bibliothèque dans cette vieille prison. Ces lois, et ce qui, par l'État, en est aujourd'hui encore préservé comme leur esprit, j'espère que les années qui viennent ne seront pas leur destruction, mais au contraire leur anamnèse, en un sens renouvelé.
1: Bon, je pense qu'il y a plusieurs choses. D'abord, la fabrication des objets, elle n'a pas disparu, simplement elle a disparu de nos yeux, bon, ce qui est différent. C'est-à-dire que, bon, finalement, des ouvriers comme au 19e ou comme au 20e, il y en a encore plein. Il y en a en Chine, il y en a au Bangladesh, il y en a au Cambodge. Il y en a... Bon, effectivement, ils sont loin. Mais je dirais, cette production matérielle, bon, ben, elle existe toujours. Bon, elle circule dans une espèce d'énorme container. Bon, c'est vrai qu'il y a toute une espèce de visibilité du travail qui a disparu. Je pense que c'est ça qui est important. C'est pas tellement le fait qu'il n'y aurait plus d'ouvriers. C'est le fait que, disons, le travail comme une espèce, je dirais, de monde commun. Bon, c'est ça fondamentalement qui a disparu, parce que il y a pas de lien direct entre le fait que voilà on fait des choses avec ses mains, donc on a envie de changer le monde. C'est pas ça, quoi. C'est-à-dire, au fond, on a envie de changer aussi ce que font les mains, ce que font les yeux, ce que fait la tête. Et ça suppose effectivement qu'il y ait quelque chose comme des capacités de construire, font la possibilité d'un monde à partir d'une certaine place dans ce monde et un désir de changer cette place.

les conditions de constitution du monde apparaissent dans l'absence du monde, en particulier comme impossibilité de choisir son habit, son mobilier, ses amis, l'emploi de son temps, et par là d'articuler et d'agencer. Le monde est l'être au monde. Je commençais alors d'entrer dans être et temps, et d'amorcer, si j'ose dire, un soliloque avec Heidegger. Et ce monde est le tissu ou la trame de pratiques signifiantes, tout aussi bien que ce qui est tramé et tissé par ces pratiques. Car finalement, en effet, ce qui reliait toutes les questions qui m'envahissaient dans l'immobilité et le silence du soliloque commencé au premier jour de ma réclusion, c'était, sous ses plus diverses facettes, la question de la signifiance et de son combat avec l'insignifiance, avec elle-même, autrement dit, et l'expérience de cette différence intime et secrète qui se faisait ou ne se faisait pas, ou se défaisait, dans les choses et entre les choses, et qui changeait tout aux choses. Tout le monde a fait cette expérience, et en vérité l'a fait sans cesse, consciente ou non. On désire, ou attend, ou considère un objet, un bien, un être, puis l'objet, le bien ou l'être étant là, ils s'effacent, deviennent indifférents, voire accablants, dégoûtants, défaits, néants. En prison, je fais cette expérience en permanence, et en quelque sorte de manière pure avec les restes qui me trament et qu'en fin de compte je suis. Mais cette expérience n'est pas recouverte par d'autres à mesure qu'elle se produit, et qui me permettrait de la fuir, comme c'est le cas dans le monde de l'ordinaire. Elle est posée là, devant moi, et comme l'expérience même du moi, je ne peux pas éviter de constater qu'en fait, c'est en moi et par moi que tout passe et se passe. Ce n'est pas la chose qui est insignifiante, puisque hier elle était signifiante. Et comme je suis seule avec elle, et que rien autour de nous n'a changé, je ne puis l'ignorer. C'est moi, en tant que mémoire vivante, qui me suis transformée depuis hier, tandis qu'autour de moi, tout est encore comme hier et comme ce sera demain. En prison, ce qui aujourd'hui est très saillant et consistant, chargé de sens et en ce sens signifiant, ne cesse de devenir demain indifférent, totalement insignifiant et inversement. Du moins tant que je n'ai pas compris qu'il résulte justement de ces faits, cet autre fait qu'il n'y a rien d'insignifiant en soi et que ce qui peut être insignifiant, ce ne sont pas les choses elles-mêmes ou en elles-mêmes, mais les rapports que j'entretiens ou que justement je n'entretiens pas avec ces choses, telles que je les articule et les agence. C'est en faisant cette épreuve que je compris qu'il n'y a pas de signifiance abstraite, c'est-à-dire en dehors d'un matériau signifiant et d'une pratique signifiante, et que je suis seule responsable du fait que cela signifie ou non. Dès lors, j'adoptais cette attitude de principe selon laquelle ma tâche consistait à trouver la signifiance dans l'insignifiant. Je posais en principe qu'il n'y a rien d'insignifiant, sinon moi-même, lorsque précisément je ne veux pas devenir moi autre, lorsque je ne veux pas me laisser altérer, me laisser individuer par la signifiance de l'autre, autre chose, autre moi. Et je compris que la signifiance demande la fréquentation, la fréquence d'une pratique, que l'on accède à la signifiance d'une langue, par exemple, avec laquelle on n'entretient pas un rapport soutenu où l'on s'individue, que l'on ne parle pas plus qu'à la signifiance d'une musique que l'on ne fréquente pas assidûment, comme la poésie de Mallarmé qui ne se donne qu'aux patients. C'est ainsi que j'en vins à m'imposer et à pratiquer systématiquement mes disciplines, ma mêlée, où je découvris que la signifiance a partie essentiellement liée à la mémoire, les objets et plus généralement les signifiants, que sont les énoncés, les livres, les signes et les symboles, les objets d'art et tout ce qui trame l'unité des milieux humains, ne m'apparaissent que comme écho de ma mémoire. C'est en tant qu'ils répondent à une attente de ma mémoire, une protension, qui peuvent signifier, faire signe, me faire signe. Dès lors, il s'agissait d'apprendre à cultiver les bonnes attentes. Je compris aussi que le couple oppositif du signifiant et du signifié n'était pas la bonne question, et que Saussure s'y était enlisé, et avec lui tout le structuralisme. Je rencontrai ainsi, mais par une toute autre voie, l'entreprise de Jacques Derrida, dont je lus avidement de la grammatologie.

Or, la question de la fidélité est une aporie. On ne peut être fidèle à l'unité et à l'identité qu'en restant fidèle aux altérités de la diversité, des personnages que l'on aura été et joué. Parfois, sans le savoir, sans s'en apercevoir,

J'ai eu des vies successives, sinon des personnalités multiples. J'ai plusieurs fois changé de vie. Mais qu'est-ce que changer de vie? Est-ce possible? En vérité, c'est la question de la fidélité des engagements. L'être en devenir, qui est notre défaut, ouvre immédiatement la question de la fidélité, c'est-à-dire de la foi. On doit changer. Et comme le dit la formule populaire, il n'y a que les imbéciles qui ne changent pas. Et en même temps, on doit demeurer, être et rester fidèle. Être fidèle à ce qui reste. Rester fidèle au reste. Or, c'est ce qui rend difficile la finitude rétentionnelle. Le fait que la mémoire flanche. Étant fragile et faillible, la mémoire est infidèle. C'est cette question à laquelle je me suis beaucoup attaché. La relation entre cette question de la fidélité à soi et de l'infidélité à soi, du soi dans ses moyens, est précisément le problème des moyens de ce qui permet d'amortir la finitude rétentionnelle.

je travaille sur la fiction, la fiction à la fois en littérature, dans le cinéma. C'est-à-dire je travaille justement sur tous les moments où quelque chose se passe alors qu'il ne devrait rien se passer, ou bien ceux qui devraient être complètement oubliés, abandonnés, bah, tout d'un coup ils apparaissent, ils prennent une force, une dignité sur l'écran. Voilà. Et, ça me donne la possibilité de parler. Quoi. Si effectivement j'étais tous les jours à me dire « Oh là là, il faut que je réponde, il faut que je réponde aux derniers trucs qui ont apparu sur Facebook ou aux derniers discours des intellectuels médiatiques. Bon, bah, là, je serais malade. » Et c'est toujours pareil. C'est-à-dire, quand on entre dans un jeu, on finit par faire comme font tous les autres. Bon, j'ai décidé ça un jour. C'était l'époque de la nouvelle philosophie. Bon, est-ce que je vais répondre? Puis je me suis dit « Bah non, j'ai autre chose à faire. » Bon, c'était l'époque où je travaillais sur le fond du menuisier Gogny aux archives, en tant que bibliothèque municipale de Saint-Denis. Bon, je dis, bah, c'est ça que j'ai à faire, m'occuper de cette espèce de puissance, je dirais, de rupture, de nouveauté qui est là-dedans, et pas répondre à toutes ces vieilleries. C'est vrai que les vieilleries se reproduisent, mais en même temps, si on veut lutter contre, bah, il faut travailler sur le nouveau, sur le fort, partout où il existe. Et il se trouve que le fort et le nouveau, il est toujours égalitaire. Je ne peux rien, mais c'est comme ça.

0: Ma vie aura été une succession de vies, comme si j'avais eu plusieurs vies, une multiplicité d'histoires et de rôles. Je n'ai pas cessé de changer de vie. Je n'ai jamais philosophé. Si jamais j'ai philosophé, qu'à l'épreuve de la succession de ces rôles que j'ai pu occuper et de la variété vertigineuse des points de vue qu'il m'en reste. Cette succession, je la supporte comme la marque même du défaut d'origine, qu'il faut, dont ces rôles successifs accidentels sont des masques, des personnages qu'il a fallu, que je suis devenu comme ce qu'il fallait, et justifié uniquement, si jamais ils le sont, dans l'après-coup de ma liberté fragile, de ma fidélité faillible au défaut d'origine, à la loi.
1: Intimité et secret de ma vie. Comment devient-on philosophe dans l'intimité et le secret de sa vie? Telle est la question que Marianne Alphand m'a adressée, comme à d'autres. Et comme eux sans doute, elle m'a plongée dans un grand embarras. Et en y réfléchissant un peu, je me suis tout de suite dit que, dans son après-coup, le devenir philosophe m'apparaissait en effet et précisément comme le secret et l'intimité de ma vie, au sens strict de ces mots.

C'est un petit peu ça le problème. Au fond, la politique est fondée sur une capacité complètement énigmatique. Voilà, une capacité au commun. Ou une capacité commune, une capacité commune. Mais qu'est-ce que ça veut dire? Et au fond, la question, c'est d'arriver à savoir comment ça peut s'incarner. Bon, je pense pas que ça s'incarne de manière satisfaisante dans nos représentants, y compris ceux qui sont d'une intégrité parfaite. Mais bon, de toute façon, c'est vrai que le pouvoir en général corrompt, le fait d'avoir le moindre pouvoir sur les autres corrompt, et aussi corrompt l'intelligence. Bah, finalement, je crois que la capacité même de penser, de juger, s'affaiblit chaque fois qu'on a au fond un pouvoir. Et ça, on le vérifie partout, quoi. On le vérifie aussi bien dans une commission universitaire, par exemple. Bon, c'est pas un pouvoir énorme, mais on se rend compte que très très vite, finalement, on risque de devenir idiot par la logique même de l'exercice d'une supériorité.

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